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0: 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Il est 3h.
1: Hélène Créanbulle.
2: De fortes explosions ont retenti cette nuit à Riyad, en Arabie Saoudite, après une alerte aérienne lancée par les autorités. Le pays est régulièrement visé ces derniers jours par des attaques des Houthis, un mouvement pro-iranien basé au Yémen. Mais c'est la première fois depuis début juillet que la capitale saoudienne est directement concernée par une telle alerte. Donald Trump a promulgué hier une loi prévoyant de nouvelles sanctions contre la Russie, notamment dans le secteur de l'énergie. Le texte vise aussi la flotte fantôme russe, Vladimir Poutine et plusieurs hauts responsables. C'est la première grande action du Congrès américain contre Moscou depuis le retour de Trump au pouvoir. Il donne à Donald Trump le pouvoir d'imposer des droits de douane pouvant atteindre jusqu'à 100% sur les 5 principaux pays importateurs de gaz et de pétrole russe, dont la Chine et l'Inde. 15 ans de prison, c'est la peine qu'a prononcée hier le tribunal de Zurich à l'encontre d'un jeune ressortissant chinois. Il avait attaqué au couteau il y a 2 ans un groupe de jeunes enfants. Il a été reconnu coupable de tentative d'assassinat et purgera sa peine en Suisse. Le condamné a d'ores et déjà annoncé qu'il ferait appel. Son avocat avait plaidé l'acquittement. Et on jouait au hockey sur glace hier soir avec plusieurs matchs au programme. En National League, Fribourg-Gotteron s'est imposé 4-2 face à Lausanne. Ajoie a battu Genève 4-3 au tir au but. Ambrie a dominé Rapperswil 6-3. Tandis que Berne s'est imposé 5-2 face à Davos. Lugano s'est incliné 5-2 à Kloten alors que Zurich est allé gagner 4-3 à Langlo. Et en football, les clubs romands n'ont pas réussi à s'imposer hier soir en Challenge League. Étoile Carouge s'est inclinée 4-1 sur la pelouse de Kriens. Défaite également pour le Stade Nyonnais, battu 5-0 à Ville. Neuchâtel Xamax a lui aussi perdu 3-0 à domicile face à Rapperswil. Enfin, dans le quatrième match de la soirée, Winterthur s'est imposé 2-1 face à Aarau. Météo, le temps sera bien ensoleillé aujourd'hui malgré quelques bancs de brouillard le matin. Il fera un minimum 9 degrés en pleine et jusqu'à 24 degrés au plus chaud de la journée. Demain, dimanche, le soleil sera encore bien présent avec quelques voiles nuageux. Et du côté des températures, il fera minimum 10 degrés en pleine, maximum 25 degrés l'après-midi.
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0: 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Il est 4h.
1: Hélène Créanbulle.
2: Donald Trump affirme avoir obtenu du Danemark et du Groenland un contrôle permanent de la sécurité du territoire arctique. Selon Washington, l'accord doit empêcher la Chine et la Russie de renforcer leur présence au Groenland. Le Danemark salue un accord bon pour l'OTAN et l'Europe. Il doit être signé la semaine prochaine à New York, en marge de l'Assemblée générale de l'ONU. À noter que l'accord maintient la souveraineté du Groenland, territoire autonome danois. En Russie, la centrale nucléaire de Koursk a été touchée par un drone hier matin. L'AIEA l'a annoncé hier. Ni Moscou ni Kiev n'ont réagi pour l'instant. Selon l'agence, le réacteur fonctionnait au moment de l'impact et a continué à fonctionner. Aucun incendie ne s'est déclaré. La centrale se trouve dans le sud-ouest de la Russie, près de la frontière ukrainienne. À Blaton, quelques 150 000 litres de mazout et de carburant seraient enfouis sous les décombres, selon une nouvelle étude environnementale. Des voitures, des citernes et des machines ont également été ensevelies lors de l'éboulement survenu en mai 2025. Face au risque de pollution, les autorités prévoient une surveillance à long terme, alors que la reconstruction du village se prépare. En Suisse, les départs des églises nationales ont diminué en 2025, mais le nombre de fidèles continue de baisser. L'Église catholique a enregistré environ 28 000 départs, soit près de 9 000 de moins qu'en 2024. Du côté de l'Église évangélique réformée, quelques 26 000 personnes sont parties, soit un peu plus de 6 300 de moins que l'année précédente. Les baptêmes et les mariages religieux sont également en baisse. Et au Kosovo, plusieurs milliers de personnes ont manifesté hier à Pristina. Elles protestaient contre la condamnation de l'ancien président Hashim Thaçi à 25 ans de prison pour crime de guerre. La manifestation a été organisée par d'anciens combattants de la guérilla kosovare. C'est l'une des plus importantes dans le pays depuis l'annonce du verdict mercredi. Le patron d'OpenAI, Sam Altman, s'exprimera mercredi devant le Conseil de sécurité de l'ONU à New York. Cette réunion est organisée à l'initiative de la France en marge de l'Assemblée générale de l'ONU. Elle intervient alors que les inquiétudes liées aux dérives de l'intelligence artificielle se sont renforcées ces derniers mois. Le temps sera bien ensoleillé aujourd'hui malgré quelques bancs de brouillard le matin. Il fera minimum 9 degrés en pleine et jusqu'à 24 au plus chaud de la journée. Demain dimanche, le soleil restera encore bien présent avec quelques voiles nuageux. Et du côté des températures, il fera maximum 10 degrés le matin en pleine et jusqu'à 25 l'après-midi.
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0: 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Il est 5h.
1: Hélène Créanbulle.
2: Donald Trump affirme avoir obtenu du Danemark et du Groenland un contrôle permanent de la sécurité du territoire arctique. Selon Washington, l'accord doit empêcher la Chine et la Russie de renforcer leur présence au Groenland. Le Danemark salue un accord bon pour la bon pour l'OTAN et l'Europe. Il doit être signé la semaine prochaine à New York. En marge de l'Assemblée générale de l'ONU. À noter que l'accord maintient la souveraineté du Groenland, territoire autonome. Ans de prison, c'est la peine qu'a prononcée hier le tribunal du district du canton de Zurich à l'encontre d'un jeune ressortissant chinois qui avait attaqué au couteau il y a 2 ans un groupe de jeunes enfants. Il a été reconnu coupable de tentative d'assassinat et purgera sa peine en Suisse. Le condamné a d'ores et déjà annoncé qu'il allait faire appel. Son avocat avait plaidé l'acquittement. Donald Trump a promulgué hier une loi prévoyant de nouvelles sanctions contre la Russie, notamment dans le secteur de l'énergie. Le texte vise aussi la flotte fantôme russe, Vladimir Poutine et plusieurs hauts responsables russes. C'est la première grande action du Congrès américain contre Moscou depuis le retour de Trump à la Maison-Blanche. Il donne au président américain le pouvoir d'imposer des droits de douane pouvant atteindre jusqu'à 100% sur les 5 principaux pays importateurs de gaz et de pétrole russe, dont la Chine et l'Inde. À Blaton, quelques 15 000 litres de mazout et de carburant seraient enfouis sous les décombres, selon une nouvelle étude environnementale consultée par la SRF. Des voitures, des citernes et des machines ont également été ensevelies lors de l'éboulement en mai 2025. Face au risque de pollution, les autorités prévoient une surveillance à long terme, alors que la reconstruction du village se prépare. Et on jouait en hockey sur glace hier soir avec plusieurs matchs au programme. En National League Fribourg, Gotteron s'est imposé 4-2 face à Lausanne. Ajoie a battu Genève 4-0 au tir au but. Ambry a dominé Rapperswil 6-3, tandis que Berne s'est imposé 5-2 face à Davos. Lugano s'est incliné 5-2 à Kloten, alors que Zurich est allé gagner 4-3 à Langlo. Météo, le temps sera bien ensoleillé aujourd'hui, malgré quelques bonds de brouillard le matin. Il fera minimum 9 degrés en pleine et jusqu'à 24 au plus chaud de la journée. Demain dimanche, le soleil sera encore bien présent avec quelques voiles nuageux. Côté température, il fera 10 degrés le matin et maximum 25 l'après-midi.
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0: 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Il est 6h.
1: Hélène Créanbul.
2: De fortes explosions ont retenti cette nuit à Riyad, en Arabie Saoudite, après une alerte aérienne lancée par les autorités. Le pays est régulièrement visé ces derniers jours par des attaques des Houthis, un mouvement pro-iranien basé au Yémen. Mais c'est la première fois depuis juillet que la capitale saoudienne est directement concernée par une telle alerte. Donald Trump a promulgué hier une loi prévoyant de nouvelles sanctions contre la Russie, notamment dans le secteur de l'énergie. Le texte vise aussi la flotte fantôme russe, Vladimir Poutine et plusieurs hauts responsables russes. C'est la première grande action du Congrès américain contre Moscou depuis le retour de Trump à la Maison-Blanche. Il donne au président américain le pouvoir d'imposer des droits de douane pouvant atteindre jusqu'à 100% sur les 5 principaux pays importateurs de gaz et de pétrole russe, dont la Chine et l'Inde. 15 ans de prison, c'est la peine qu'a prononcé hier le tribunal du district du canton de Zurich à l'encontre d'un jeune ressortissant chinois. Il avait attaqué au couteau il y a 2 ans un groupe de jeunes enfants. Il a été reconnu coupable de tentative d'assassinat et purgera sa peine en Suisse. Le condamné a d'ores et déjà annoncé qu'il fera appel. Son avocat avait plaidé l'acquittement. Au Kosovo, plusieurs milliers de personnes ont manifesté hier à Pristina. Elles protestaient contre la condamnation de l'ancien président Hashim Thaçi à 25 ans de prison pour crime de guerre. La manifestation a été organisée par d'anciens combattants de la guérilla kosovare. C'est l'une des plus importantes dans le pays depuis l'annonce du verdict mercredi. Et on jouait en hockey sur glace hier soir avec plusieurs matchs au programme. En National League, Fribourg-Oteron s'est imposé 4-2 face à Lausanne. Ajoie a battu Genève 4-3 au tir au but. Ambry a dominé Rapperswil 6-3, tandis que Berne s'est imposé 5-2 face à Davos. Lugano s'est incliné 5-2 à Kloten, alors que Zurich est allé gagner 4-3 à Langnau. Et en football, les clubs romands n'ont pas réussi à s'imposer hier soir en Challenge League. Étoile Carouge s'est incliné 4-1 sur la pelouse de Kriens. Défaite également pour le Stade Nyonnais, battu 5-0 à Ville. Neuchâtel Xamax a lui aussi perdu 3-0 à domicile face à Rapperswil. Enfin, dans le quatrième match de la soirée, Winterthur s'est imposé 2-1 face à Aarau. Et le temps sera bien ensoleillé aujourd'hui, malgré quelques bonds de brouillard le matin. Il fera minimum 9 degrés en pleine et jusqu'à 24 au plus chaud de la journée. Demain, dimanche, le soleil sera encore bien présent avec quelques voiles nuageux. Et du côté des températures, il fera 10 degrés le matin et maximum 25 l'après-midi.
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0: 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Il est 7h.
1: Benoît Cornu.
2: Donald Trump annonce un accord historique sur le Groenland. Le président américain affirme avoir obtenu du Danemark un contrôle permanent de la sécurité de ce territoire arctique hautement stratégique. Copenhague conserve sa souveraineté, mais Washington pourra y bloquer tout investissement russe ou chinois et prévoit d'y développer une importante présence militaire. Les bureaux de vote ont ouvert hier en Russie pour les premières élections législatives depuis le début de l'offensive en Ukraine. Peu de doutes sur le résultat qui devrait largement favoriser le parti de Vladimir Poutine, Russie unie. L'Union européenne dénonce des élections tenues dans un climat, je cite, de répression systématique. Dans les territoires ukrainiens occupés par la Russie, soit quasiment 20% du pays, les habitants sont contraints de voter, Maureen Mercier.
3: C'est une double peine. Vos terres sont occupées, puis vous êtes contraints de voter pour le régime qui vous envahit. Les habitants de ces régions racontent souvent ne plus oser sortir, se terrer pour tenter d'échapper au vote. L'enjeu pour le Kremlin, montrer que ces territoires sont définitivement russes. Des vidéos sur Internet montrent des soldats armés qui font du porte-à-porte pour pousser les habitants à se prononcer. Kiev dénonce, je cite, un pseudo-scrutin. L'OSCE, l'organisation pour la sécurité et la coopération en Europe, confirme que ce scrutin viole le droit international. Les observateurs indépendants de l'OSCE ont demandé à surveiller cet événement. En vain. Lors de la réélection de Vladimir Poutine à la présidence, en mars 2024, les régions occupées avaient déjà été contraintes de voter. Résultat, Vladimir Poutine y signait des scores staliniens obtenus sous la contrainte.
2: Les précisions de Maureen Mercier. En Arabie Saoudite, de fortes explosions retentissent ce matin à Riyad après le déclenchement d'une alerte aérienne, la première dans la capitale depuis la reprise du conflit au Yémen. Le royaume fait face à des attaques de plus en plus intenses des rebelles houthis qui menacent désormais les exportations de pétrole saoudien en mer Rouge. Colère au Kosovo. Plusieurs milliers de personnes ont manifesté hier à Pristina contre la condamnation à 25 ans de prison de leur ex-président Hashim Thaçi. Jugé par un tribunal spécial à La Haye, l'ancien chef de la guérilla a été reconnu coupable de crimes de guerre. Pour les manifestants, il reste un héros de la lutte pour l'indépendance. Le PLR Neuchâtelois perd une candidate de taille pour succéder à Laurent Favre au Conseil d'État. Violaine Blétry de Montmelin a annoncé hier sa démission pour l'été 2027 et surtout sa décision de quitter la vie politique. La conseillère communale de la ville de Neuchâtel ne se présentera donc pas pour le siège PLR à Repouvoir au château. Président de la section neuchâteloise du parti, Grégory Huglemestre, salue les 30 ans d'engagement de Violaine Blétry de Montmelin et il reste serein, son parti a les épaules pour trouver des candidatures.
4: Nous avons la chance au sein du PLR de pouvoir disposer de profils intéressants pour succéder à Laurent Favre, tout comme pour se présenter aux élections fédérales.
5: Est-ce que vous espérez pouvoir présenter plusieurs candidates, candidats en vue de cette élection ?
4: L'appel à candidature a été formellement lancé jeudi dernier. Donc maintenant, toute personne intéressée peut formellement se présenter. Ensuite, je pense qu'on a un intérêt, on verra en fonction des candidatures, bien entendu, mais on aura un intérêt à ne présenter pour le poste qu'une seule personne pour éviter finalement une dispersion des voix, surtout si notre siège devait être disputé, ce que je ne souhaite pas. Et puis, c'est à nous ensuite, en fonction des candidats, de mener les discussions et puis surtout de mener les discussions au sein de l'Assemblée Générale parce que c'est l'organe qui va décider de qui sera en liste pour succéder à Laurent Favre.
2: Des propos recueillis par Déborah Solbank. Ni censure, ni faute professionnelle, ni licenciement abusif, c'est le triple verdict du rapport d'enquête sur l'affaire Protest Info, rendu public hier. Le rapport pointe en revanche de graves problèmes de gouvernance et une perte de confiance. Pour rappel, deux journalistes avaient été licenciés fin 2025 en pleine enquête sur un cas d'abus. Hockey sur glace, Fribourg-Oteron a remporté hier soir le choc qui l'opposait à Lausanne. Au terme d'un match serré, le champion en titre s'est imposé à domicile 4-2. Défenseur Benoît Jecker apprécie la réaction de son équipe après la défaite initiale à Bienne. On l'écoute.
6: Ouais, on avait à cœur de montrer un autre visage que notre match mardi à Bienne où là c'était vraiment pas terrible. Ça n'a pas non plus été parfait de A à Z, mais on avait à cœur surtout d'aller chercher ces trois points et commencer la saison par une victoire à la maison.
7: C'est compliqué en début de saison, faut se mettre dedans, il y a eu les émotions de l'été, c'est un peu compliqué.
6: Ouais, c'est un peu compliqué. J'ai l'impression qu'au dernier match, on était un petit peu encore dans l'euphorie. Et c'est pas parce qu'on a été champion l'année passée qu'on a commencé le championnat avec 10 points d'avance. Donc voilà, tout recommence à zéro. Et puis, il faut qu'on se mette ça dans la tête. Bien, peut-être qu'on l'a pas fait. Je ne sais pas pourquoi. Voilà, il y aura des matchs malheureusement sans. Mais là, on a vraiment montré un bon visage. Et puis, si on continue à travailler comme on l'a fait ce soir, avec notre intensité, avec aussi notre détermination, je pense que c'est ça qui va faire qu'on va retrouver l'identité qu'on a tant voulu créer l'année passée.
2: Des propos recueillis par Bernardin Alemán. Et hier encore, Ajoie est allé gagner à Genève 4-3 après les tirs au but. Et puis un mot de tennis encore. La Suisse dos au mur en Coupe Davis, menée 2-0 par le Brésil à Rio de Janeiro. L'équipe nationale est au bord de l'élimination. Après la défaite de Dominik Stricker, Stan Wawrinka a lui aussi chuté en 3-7. Les Suisses doivent désormais signer un exploit lors du double ce samedi pour éviter la défaite. Météo, généralement ensoleillé aujourd'hui avec quelques bandes brouillard matinaux, minimum 9 degrés, maximum 24. Demain, du soleil aussi, des passages de voiles nuageux élevés, localement quelques bandes brouillard le matin, des températures maximales de 25 degrés.
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7: Bonjour, bonjour et bon réveil à vous en ce samedi matin. Bienvenue sur RTS Option Musique. On va chanter. Oui, ça va pas vous surprendre. On va chanter beaucoup ce matin encore. Et on va chanter quoi ? L'amour en général.
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0: Ah, il y a un moment, ça s'arrête et c'est maintenant. Pour faire des hey et des ho, il y avait les Lumineers à l'instant sur RTS Option Musique. Renaud. Ah, Renaud. Alors, c'est pas une chanson récente, hein, c'est une chanson ancienne que vous connaissez sûrement depuis plusieurs décennies. 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

Fanny de Poule. Fanny de Poule avec Noyé dans la masse. Le chœur grenadine arrive maintenant. C'est Laurent Voulzy, une chanson remixée par Polo and Pan. Laurent Voulzy qui sera en concert, je vous le rappelle, les 30 et 31 octobre à la salle Métropole à Lausanne. Un magnifique concert à ne pas manquer.

0: Manic Monday, le grand succès des Bangles. Cassien Bray a promené son micro cette semaine dans un peu tous les cantons de Suisse, c'est vrai. Il était à Valorbe notamment il y a quelques jours, il a croisé Gary à Valorbe. La question portait sur la musique suisse cette semaine. Alors Gary, qu'est-ce qu'il connaît de la musique suisse?
1: En fait, moi j'ai aucune préférence pour les artistes suisses, parce que je suis anglais.
2: Vous êtes en Suisse depuis longtemps?
1: Ça fait bientôt 30 ans.
2: Et vous connaissez pas un seul artiste suisse?
1: Oh, Bastien Baker. Ah, je connais Bastien Baker.
2: C'est le côté anglo-saxon de Bastien Baker, qui est pas du tout anglo-saxon, qui vous plaît?
1: Oui, ça va très bien, oui.
2: Qu'est-ce que vous aimez chez Bastien?
1: Je sais pas comment on peut expliquer, c'est joli comme musique. Ça donne envie d'un peu danser, voilà.
2: Quelle chanson de Bastien Baker vous aimez bien entendre?
1: I'm lucky love. C'est quelque chose comme ça, hein.
2: Celle-ci, elle vous plaît plus que les autres, pour quelle raison?
1: C'est une bonne rythme, ça donne envie, voilà, ça donne envie de chanter, voilà.
2: Vous avez déjà vu Bastien Baker sur scène?
1: Non, mais j'ai déjà visité le restaurant de ses parents plusieurs fois. Même rencontré Bastien Baker sur la terrasse de le restaurant de ses parents une fois.
2: Donc rencontré au restaurant, mais jamais sur scène?
1: Non, jamais sur scène, non.
2: Vous pensez le faire un jour ou pas?
1: Non, pas du tout.
2: Vous savez que ça va lui faire plaisir.
1: Simplement parce que voilà, je ne connais pas grand chanson d'un artiste suisse. Voilà. Je suis plutôt tout ce qui est musique de l'Angleterre, les États-Unis. Voilà.
2: Si vous aviez un message à faire passer à Bastien Baker, c'est le moment, vous lui diriez quoi?
1: Continuez, parce que ça fait plaisir à beaucoup de monde, sa musique.

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1: Voici un duo suisse maintenant, Aurore et Loïc, raconte-moi. Et puis après, il y aura Marvin Gaye dans votre radio sur RTS Option Musique.

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Quel rythme magique pour danser, qu'est-ce que c'est efficace ça, hein ? Marvin Gaye avec Got to Give It Up. Rendez-nous la lumière, s'il vous plaît. Déjà on a le son, ça c'est parfait, mais on va ajouter la lumière avec Dominique A.

Nuit incolore, partir pour de vrai. On va partir aussi nous dans quelques instants parce que ça va être l'heure des informations. On laissera la place à la rédaction donc, mais on reviendra juste après. Van Morrison pour aller jusqu'aux infos avec Brown Eyed Girl.

0: 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Il est 8h. Benoît Cornu.
1: Ni censure, ni faute professionnelle, ni licenciement abusif. C'est le triple verdict du rapport d'enquête sur l'affaire Protestinfo rendu public hier. Pour rappel, deux journalistes avaient été licenciés fin 2025 en pleine enquête sur un cas d'abus. Miguel Hernandez, le rapport pointe de graves problèmes de gouvernance et une perte de confiance.
2: Le rapport écarte les accusations les plus graves, mais il décrit une crise provoquée par un court-circuitage des instances de décision et une décision stratégique unilatérale. En clair, une mauvaise gestion, mais pas une volonté de censurer. Pour rappel, l'affaire avait éclaté fin 2025 car les deux journalistes enquêtaient sur la gestion d'un cas d'abus présumé impliquant un célèbre théologien vaudois. Sur ce point, le rapport est clair, leur travail était parfaitement conforme et leur attitude conciliante écartant toute faute professionnelle. L'affaire avait fait grand bruit jusqu'à alerter le Conseil de l'Europe pour la sécurité des journalistes. La conférence des églises romandes qui avait commandé le rapport dit prendre acte des conclusions et vouloir en tirer les enseignements pour améliorer sa gouvernance. Contactée, l'une des deux journalistes évoque de la tristesse et un immense gâchis. Elle dit aussi être satisfaite que le rapport mentionne qu'ils n'ont commis aucune faute. Son collègue estime, lui, que le fait que leur dernière enquête soit restée inédite et ait cristallisé les tensions nuance l'idée qu'il n'y aurait eu aucune forme de censure.
1: Les précisions de Miguel Hernandez. Et la censure, on en est en revanche plus très loin aux États-Unis avec cette nouvelle escalade dans la guerre de Donald Trump contre les médias. Le président américain a annoncé interdire avec effet immédiat l'accès à la Maison-Blanche aux chaînes CNN et MSNBC Now ainsi qu'aux médias Politico, accusant ses rédactions de diffuser de fausses informations. Le milliardaire républicain franchit un palier inédit alors qu'il traverse une période politique difficile. Trump, qui a annoncé un accord de sécurité avec le Danemark et le Groenland. Les États-Unis renforcent ainsi leur présence militaire sur l'île, notamment face aux ambitions de la Russie et de la Chine dans l'Arctique. En contrepartie, Trump renonce à son projet d'annexion. Le Groenland reste sous souveraineté danoise et le droit des Groenlandais à l'autodétermination est maintenu. Menace hybride russe, guerre au Moyen-Orient, flambée des carburants, Emmanuel Macron a réuni à huis clos les candidats à sa succession ou leurs représentants, ainsi que les chefs du renseignement. Après quasiment 3 heures, un constat, ces crises, elles vont durer et plusieurs opposants jugent désormais la situation sociale explosive. Benjamin Louis, quelle réponse le président français a-t-il apporté ?
3: Tout s'est déroulé à huis clos dans la nouvelle salle de crise de l'Élysée, une réunion ultra confidentielle où les chefs du renseignement et les autorités militaires ont exposé aux nombreux aspirants à la fonction suprême des menaces intenses qui se cumulent et qui s'installent. Avec un premier front, la Russie accusée d'intensifier ses attaques cyber, ses opérations de déstabilisation et ses incursions de drones en Europe. Nul n'est à l'abri, prévient Emmanuel Macron, qui annonce un plan de protection des infrastructures critiques françaises et qui promet que ces attaques ne resteront pas sans réponse. Deuxième front, la guerre au Moyen-Orient qui fait flamber en France les prix des carburants et monter la colère sociale. Le président dit vouloir convoquer un G7 sur l'énergie, sécuriser les approvisionnements et envisager la libération de stocks stratégiques. Sauf que pour les automobilistes français, la réponse immédiate reste limitée et le gouvernement réévaluera lundi ses aides ciblées. Pour plusieurs opposants, c'est insuffisant. À gauche, Raphaël Glucksmann juge la situation socialement explosive. Et tout à droite, Marine Le Pen redoute, elle, un blocage de l'économie. Benjamin Luis, RTS, Paris.
1: L'intelligence artificielle à l'ONU la semaine prochaine. Le patron d'OpenAI, Sam Altman, va s'exprimer mercredi devant le Conseil de sécurité lors d'une réunion initiée par la France. Cette intervention intervient en pleine Assemblée générale des Nations Unies alors que les craintes de dérapage et de perte de contrôle des modèles d'IA se multiplient à travers le monde. La coalition Pas d'été à 50 degrés démarre aujourd'hui sa mobilisation avec des premières manifestations cet après-midi à Lausanne et à Genève. D'autres suivront en Suisse ensuite dans toute la Suisse jusqu'à début octobre. Des milliers de personnes sont attendues dans les deux villes lémaniques aujourd'hui. Quelques 130 organisations ont lancé cet appel à manifester pour exiger un sursaut général et des mesures d'adaptation face au réchauffement climatique. C'est un transfert qui a fait du bruit dans le business du sport mondial. Kylian Mbappé quitte Nike et le footballeur français rejoint l'équipementier zurichois On. Après presque 2 décennies chez Nike, l'attaquant du Real Madrid change d'équipe. Et Frédéric Mamaïs, c'est un coup retentissant pour la marque suisse.
4: C'est la recette d'un émincé à la zurichoise, tranché finement et patiemment la grande concurrence. Après avoir piqué Roger Federer en 2019, devenu actionnaire et ambassadeur, puis signé Iga Swiatek, On met un pied dans le sport le plus populaire de la planète. On peut parler d'un hold-up minutieusement mijoté depuis l'an dernier lorsque l'ancien footballeur français Thierry Henry, lui aussi à son époque chez Nike, rejoint discrètement On, sa mission préparer cette irruption stratégique sur le terrain du foot. Et hier, le géant Nike est tombé de haut. Il avait repéré le prodige Kylian dès ses 12 ans. En perdant Mbappé, Nike perd l'un des trois meilleurs joueurs européens et surtout le visage de la nouvelle génération du football, successeur de Cristiano Ronaldo au sein de la marque. Et ça ne pouvait pas plus mal tomber. Nike est déjà confronté à un essoufflement de sa croissance, à la concurrence toujours plus mordante des nouveaux rivaux. On est arrivé à la bourse de New York il y a 5 ans seulement, mais les Zurichois affichent une santé insolente trimestre après trimestre.
1: Le décryptage de très bon goût de Frédéric Mamaïs. On termine avec la météo, un ciel ensoleillé avec quelques bandes de brouillard matinaux nous attendent aujourd'hui. Des températures maximum de 24 degrés demain, du soleil également avec des passages de voiles nuageux élevés et quelques bandes de brouillard là aussi le matin. Des températures qui iront jusqu'à 25 degrés.
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5: Je ne sais pas si vous préférez le sexe, la verveine ou le rock'n'roll, mais si je vous pose cette question-là, c'est parce que tout à l'heure, à 8h30, vous en avez l'habitude, tous les samedis matins, Martina Shiba sera au rendez-vous avec sa rubrique qui s'appelle comme ça, sexe, verveine et rock'n'roll. Ça sera donc un moment étonnant où elle ira chercher des chansons étonnantes, elle aussi, autour du sujet qu'elle aura choisi. D'ici là, on va écouter plein de choses. Voici Adèle Castillon, Vidéo Club. 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

Ça a été un grand succès pour lui en tant qu'interprète, parce que c'est avant tout un interprète magique. Joe Cocker, Unchain My Heart. Marcel Amont qui nous a quittés il y a quelques temps déjà, mais Marcel Amont avait fait de grands succès que nos parents connaissaient et que nos grands-parents aimaient aussi. Marcel Amont avait plusieurs générations de fans et il chantait des chansons comme celle-là.

Mary J, qui fait partie des artistes que l'on peut entendre dans le festival Label Suisse qui a lieu ce week-end. Hein. N'oubliez pas ce rendez-vous ce week-end à Lausanne, énormément de concerts d'artistes suisses. Dans quelques instants, comme je vous l'ai annoncé tout à l'heure, Martina Shiba avec Sex, Verveine et Rock'n'Roll. On verra ce qu'elle choisira parmi ces trois choses-là.

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1: Sexe, verveine et transport. Et non mais ça va pas Mathieu, c'est hyper intéressant les transports. Je te rappelle déjà que le mot transport désigne aussi un sentiment passionné. Tout le monde sait que, comme le dit Furtière, les amoureux ont de doux, de violents, d'agréables transports. Et pour le crooner des crooners, Frank Sinatra, l'amour peut même mener jusqu'à la lune.

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1: Alors, on redescend sur Terre avec nos moyens de transport d'un point à un autre. Et on commence léger et écolo à bicyclette.
2: Quand on partait de bon matin, quand on partait sur les chemins, à bicyclette, nous étions quelques bons copains. Il y avait Fernand, il y avait Firmin, il y avait Francis et Sébastien, et puis Paulette. On était tous amoureux d'elle, on se sentait pousser des ailes à bicyclette.
1: Bon, la rime bicyclette-Paulette, on s'est pas cassé la nénette. Ça rime aussi. Et il faut savoir qu'à la fin, ils ont toujours pas osé la choper. Donc, on va ajouter un moteur et mettre un tigre dedans. Le tigre s'appelle Brigitte Bardot. Elle chevauche une Harley en mini et cuissarde de cuir et sa voix de crécelle. C'est moins écolo, mais clairement plus libido.

on passe à 4. La voiture. Ah, la voiture, c'est le fantasme. Alors, pas moi, hein. Faire l'amour dans un tas de ferraille, c'est ni confortable, ni sensuel. Et si ça sent le petit sapin vert, c'est atroce. Alors non, même dans une Mercedes-Benz, bon.

Alors moi j'ai le mal de mer, hein. Mais genre sur un ponton ou en regardant une régate à la TV, je peux pas. Mais il y a quand même deux monuments musicaux de sexiness liés à ma jeunesse et au bateau. Un, le slow que, si t'emballes pas là-dessus, laisse tomber, t'emballeras jamais.

Rod Stewart et sa voix éraillée, moi je veux bien faire 5 minutes de voilier. Et pour ce qui va suivre, les amis, je suis prête à plus. Avec ma copine Françoise, on avait une cassette de 90 minutes, celle avec la bande qui se déchirait tout le temps, vous savez, enregistrée recto, verso, avec uniquement cette chanson.

0: jure qu'après les examens, on écoutait en boucle pendant des heures ce truc qui sue le sexe un peu homo-érotique. Merci Axel Bauer d'avoir sauvé une partie de ma scolarité. J'ai plus la cassette, malheureusement.
1: Oh, ben non !
0: Et on finit avec un truc un peu écolo. Vous savez que désormais, on remplace l'expression « en voiture Simone » par « à plus dans le bus » ou par « à demain dans le train », mais avec un wagon-lit, évidemment.

0: Une verveine et un lit dans une chambre à soi et on va se transporter où ? Hein, Mathieu ?
1: Je vous en supplie, ne me questionnez pas.
0: Oh là là ! Au septième ciel, bien sûr. Rendez-vous là-haut et à bientôt.
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C'est l'un des titres les plus longs de l'histoire de la chanson. On ne dit jamais assez aux gens qu'on aime qu'on les aime. Louis Chédid sur RTS, Option Musique, magnifique chanson et ô combien vraie. Voici le radar d'Option Musique en ce mois de septembre. Le radar, c'est Cento, cet artiste suisse qui chante Walk.

Cinq chanteuses anglaises que l'on pouvait découvrir grâce à cette chanson il y a pas mal de temps déjà, mais c'était vraiment un succès phénoménal pour les Spice Girls. Ça s'appelle Wannabe. Succès phénoménal aussi pour le tout premier disque de Christine and the Queens. Il y avait de belles chansons au début de la carrière de Christine and the Queens. Il y en a toujours de belles chansons aujourd'hui, mais c'est un peu différent ce qu'elle fait aujourd'hui. Là, elle interprétait Saint-Claude à l'époque.

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1: Et les informations, parce qu'évidemment, on vous informe toutes les heures, hein, même le samedi matin, même le week-end, tout le temps, on vous informe toutes les heures. Alors, les infos arrivent dans quelques instants, juste après Coldplay.

0: 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Benoît Cornu.
1: Une course solidaire en soutien aux victimes de la tragédie de Crans-Montana débutera ce midi à Plan-les-Ouates dans le canton de Genève. Le projet est né du travail de maturité de deux collégiens. Pour eux, c'était une évidence. L'intégralité des bénéfices devait aller aux victimes de l'incendie, comme l'explique Gaëtan Ionta, co-organisateur de la course.
2: Nous, on a à peu près l'âge que les victimes avaient dans ce drame. Et on s'est dit que ça aurait pu très bien être nous. Du 31 au 1er janvier, on était aussi dans un bar. Ça nous a beaucoup quand même touchés. Et on s'est mis à leur place et on s'est dit comment pouvoir les aider à notre manière. Nous, notre objectif de base, c'était juste de pouvoir réaliser la course, qu'il y ait nos amis, de la famille et tout ça. Et on a vu que quand même ça a pris et que ça a quand même pas mal pris parce que notre objectif, c'était 200 personnes. Et pour finir, on a fini à 270 personnes hier.
1: Des propos recueillis par Mathilde Salamin. Comment faciliter l'accès à la propriété privée? Le Conseil fédéral donne ses conclusions. Pour lui, les subventions à grande échelle ne sont pas pertinentes. Lui qui veut plutôt cibler les aides pour les zones rurales. C'est ce qui ressort, Gabriela Cabré, d'un rapport publié hier.
3: La question de l'accès à la propriété préoccupe des élus sous la coupole. La Suisse, pays où seuls 15% des ménages sont en mesure d'acquérir un logement de prix médian, selon de récentes études. Des élus ont alors demandé au gouvernement de rendre un rapport. Sa conclusion, un large soutien public pour aider celles et ceux qui voudraient devenir propriétaires serait contre-productif si plus de personnes ont les moyens d'acheter sans que de nouveaux logements soient construits. Ça peut faire grimper les prix. Et puis, pour le Conseil fédéral, ce serait trop cher. Il table donc plutôt pour des aides ciblées destinées aux zones rurales, en particulier pour les agriculteurs et agricultrices. De telles aides existent d'ailleurs déjà. Le PLR se réjouit de cette conclusion, lui qui plaide pour la création de nouvelles zones à bâtir et pour une facilitation des octrois des permis de construire. À gauche, pour le conseiller national socialiste Christian Dandresse, il faut plus construire, oui, mais ça ne suffit pas. Pour lui, il faut réguler la spéculation sur l'immobilier. Il se réjouit que le Conseil fédéral mentionne aussi dans son rapport les prix encore trop élevé des logements à vendre.
1: Les explications de Gabriel Cabré. De fortes explosions retentissent ce matin en Arabie Saoudite après le déclenchement d'une alerte aérienne à Riyad, une première dans la capitale depuis la reprise du conflit au Yémen. Pas plus d'informations pour l'heure sur ces explosions, tandis que le royaume fait face à des attaques de plus en plus intenses des rebelles houthis, lesquels menacent désormais les exportations de pétrole saoudien en mer Rouge. Le Danemark salue l'accord annoncé par les États-Unis sur le Groenland. La première ministre Mette Frederiksen assure qu'il sera bon pour l'OTAN et l'Europe. Le premier ministre du Groenland juge quant à lui que la sécurité du territoire s'en trouve renforcée. Peu de temps avant, Donald Trump a annoncé un texte qui octroie à Washington un contrôle permanent sur la sécurité du territoire autonome danois. Soupçon de tueur en série en Afrique du Sud maintenant. Jeudi, une femme a été retrouvée assassinée dans la banlieue de Johannesburg. C'est la 9e en 2 mois retrouvée sans vie dans cette zone. Si la police ne se prononce pas encore sur le ou les tueurs, la colère, elle, monte du côté des femmes sud-africaines. Virginie Guérard.
4: Les associations de défense des femmes montent au créneau et pointent du doigt l'inaction de la police et du gouvernement. Le pays a l'un des plus hauts taux de violence sexiste dans le monde. Il comptabilise presque 6 fois plus de féminicides que la moyenne mondiale selon l'ONU Femmes. Pour l'instant, la police ne confirme pas la présence d'un serial killer, mais admet des similitudes entre les meurtres. Les 9 femmes étaient âgées de 20 à 38 ans, toutes retrouvées dénudées, toutes présentant des ecchymoses et dans la région de Kempton Park, en banlieue de Johannesburg. Face à l'accumulation de ces découvertes, les forces de l'ordre ont exhorté les femmes de la région à éviter de se déplacer seules, en particulier dans des zones isolées. Mais face aux appels à la prudence adressés aux Sud-Africaines, beaucoup demandent plutôt aux forces de l'ordre d'être plus efficaces et au gouvernement d'agir en urgence. L'an dernier, le président Cyril Ramaphosa avait fait de la lutte contre les violences basées sur le genre une priorité nationale.
1: Les explications de Virginie Guérard. On passe en hockey sur glace avec Fribourg-Gotteron qui a remporté hier soir le choc qui l'opposait à Lausanne. Un match serré, mais le champion suisse en titre s'est imposé 4-2. Bernardin Allemann, Gotteron lance ainsi véritablement sa saison.
5: Il y avait eu quelques soucis au démarrage lors du premier match à Bienne, autant au niveau du résultat, une défaite, que de la manière. Hier, pour les Fribourgeois, il s'agissait de réagir, d'autant plus qu'une cérémonie avait rassemblé d'anciennes légendes du club avant la rencontre, histoire de fêter une dernière fois le titre et surtout de faire monter sous le toit de la patinoire la bannière d'eux-mêmes de champions de Suisse. Sur la glace, Dragons et Lyon ont mis du temps à se départager. Il a fallu attendre les dernières minutes pour que la décision se fasse en faveur du champion titre, qui ouvre donc son compteur avant de s'en aller aujourd'hui à Rapperswil. Côté lausannois, on l'a bien vu, la déception était grande, à la hauteur des ambitions de cette saison. Mais avec deux matchs, deux défaites, seulement deux buts marqués, le début est bien compliqué. Prochain essai, ce soir, à Malais, face à Ambri Piotta.
1: Hier encore, Ajoie est allé gagner à Genève 4-3 après les tirs au but. Météo, les bandes brouillard de ce matin vont se dissiper peu à peu, laisser la place à du soleil et des températures de 24 degrés au plus chaud de la journée. Demain, ce sera du soleil également, malgré quelques passages de voiles nuageux élevés. Localement aussi, quelques bandes brouillard le matin, des températures qui iront jusqu'à 25. Et puis lundi aussi, normalement du soleil, avec davantage de nuages sur le Jura ainsi qu'à la marge de la Suisse alémanique.
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7: Si vous avez envie de sortir ce week-end, si vous avez envie de voir des concerts, c'est du côté de Lausanne qu'il y a des choses très très très intéressantes dans le festival Label Suisse qui a commencé hier déjà, qui continue aujourd'hui, qui continue demain. Je vous en parlerai en détail avec des illustrations sonores tout à l'heure dans l'agenda des spectacles à 9h30. D'abord, sautons, dansons, rions sur cette chic planète.

Barry White, let the music play. Barry White, un garçon sympathique que j'avais eu la chance de rencontrer à l'occasion de la sortie d'un album. On avait fait une interview ensemble et il était vraiment, vraiment charmant. Barry White, qui, lors de ses concerts, avait une relation assez particulière avec les spectatrices qui étaient dans la salle. Ouais, elle lançait sur scène, enfin, c'était devenu un amusement au bout du temps, hein, au bout d'un certain temps, elle lançait sur scène des sous-vêtements en direction de Barry White. Ouais. Remarquez, ça tombe bien avec la chanson qui arrive, ça.

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Cette chanteuse s'appelle Stéphane et elle chante les Green Dream, les rêves verts, Green Dream. Niagara arrive maintenant, il y aura les Boys Town Gang et puis ensuite je vous parlerai de spectacles et notamment de ce festival qui s'appelle La Belle Suisse qui a lieu ce week-end à Lausanne. Profitez-en, c'est tous les deux ans seulement.

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1: C'est un agenda assez particulier que je vous propose aujourd'hui puisque ce week-end aura lieu le festival Label Suisse. C'est un événement énorme qui se déroule à Lausanne, au centre de Lausanne, dans plusieurs endroits d'ailleurs. Un événement assez important pour que j'y consacre cet agenda en entier. J'avoue que je n'aurai même pas le temps de tout vous dire. Non, je vais vous inciter à aller sur le site internet labelsuisse.ch pour découvrir l'ensemble de ce programme. En ville de Lausanne ou dans des salles à Lausanne, la musique suisse à l'honneur, c'est depuis 2004 que ce festival existe, il a lieu tous les deux ans. C'est de la curiosité qu'il faut avoir pour aller découvrir ces artistes. Sur le site internet, il y a la grille horaire de tous les concerts et vous allez pouvoir picorer comme ça dans cette grille horaire pour découvrir des choses. On peut écouter un extrait de Cadet Bostani.

Et le festival Label Suisse revient dimanche tout au long de la journée et même assez tard dans la nuit puisqu'il est prévu des afters après les tout derniers concerts. Pour illustrer ce que vous entendrez dimanche, encore une fois un exemple, la chanteuse Lady O avec Purple Letter.

C'est la 12e édition du Festival Label Suisse qui a lieu, je vous le rappelle, tous les deux ans. C'est à Lausanne, dans plusieurs endroits à Lausanne, en extérieur, en intérieur. Et le point de repère pour tout ça, l'endroit où vous trouverez toutes les informations, c'est labelsuisse.ch. Allez sur ce site, histoire de répartir un petit peu vos envies, vos goûts. Vous ferez plaisir à vos oreilles et à vos yeux ce week-end à Lausanne en ayant la curiosité de découvrir les artistes suisses d'aujourd'hui. 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

0: Terry Moïse avec les poèmes de Michel. Et puis Grand Corps Malade tout à l'heure, Grand Corps Malade en duo avec Stiletto pour Le Prochain Rêve. 21 Pilots, Loïc Notet, voilà ce qui vous attend dans les minutes qui suivent. Mais d'abord Maë, alors c'est pas Christophe Maë, Maë c'est une artiste suisse.
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21 Pilots Stressed Out, c'est le titre de cette chanson. Les notes de Loïc Notet maintenant. Loïc Notet avec Mélodrame. Juste après, il y aura Akash.

Akash, artiste suisse Akash, Spit It Out. Voici Frank Sinatra pour aller jusqu'aux informations. Je vous souhaite de passer un très très bon samedi musical, bien entendu.

0: 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Benoît Cornu.
1: L'Union européenne appelle Washington à accorder des visas à la délégation palestinienne de Mahmoud Abbas en vue de l'Assemblée générale de l'ONU. Un porte-parole de l'UE a fait part aujourd'hui du regret quant à la décision des États-Unis de refuser pour la deuxième année consécutive des visas pour la dite délégation. Washington a justifié ce blocage par les démarches diplomatiques unilatérales de la Palestine, tandis que l'ONU a autorisé son président à s'exprimer par vidéo. L'ONU, justement, l'intelligence artificielle y sera présente la semaine prochaine. Le patron d'OpenAI, Sam Altman, va s'exprimer mercredi devant le Conseil de sécurité lors d'une réunion initiée par la France. Cette présentation intervient en pleine Assemblée générale des Nations Unies, je l'ai dit tout à l'heure, alors que les craintes de dérapage et de perte de contrôle des modèles d'IA se multiplient à travers le monde. L'intelligence artificielle de Google, elle, a perpétré des cyberattaques et deviné des identifiants. L'entreprise a confirmé hier une information du Wall Street Journal. Son IA Gemini a réussi à s'introduire de manière autonome dans 3 systèmes informatiques externes en devinant leur mot de passe. Gemini s'est finalement arrêtée d'elle-même, mais l'incident relance les craintes d'une perte de contrôle. Au Pakistan, une attaque d'envergure a lieu actuellement dans un commissariat. Un assaut à l'explosif et aux armes à feu revendiqué par un groupe islamiste a fait au moins 31 morts et plus de 100 blessés tôt ce matin. Alors que les combats, je le disais, s'y poursuivent actuellement. Le complexe visé sert de quartier général de police au niveau du district et abrite les principaux bureaux du département de lutte contre le terrorisme, de la branche spéciale et de plusieurs autres unités de police. En Bolivie, le Parlement a validé un prêt de près de 2 milliards de dollars du FMI, du Fonds monétaire international, pour faire face à une crise historique. En contrepartie, le gouvernement du président Rodrigo Paz s'est engagé à supprimer les subventions sur les carburants à partir de janvier prochain. La coalition Pas d'été à 50 degrés démarre aujourd'hui sa mobilisation avec des premières manifestations à Lausanne et Genève. D'autres suivront ensuite dans toute la Suisse jusqu'à début octobre. Des milliers de personnes sont attendues dans les deux villes lémaniques cet après-midi. Quelques 130 organisations ont lancé cet appel à manifester pour exiger un sursaut général et des mesures d'adaptation face au réchauffement climatique. On jouait en hockey sur glace hier soir avec plusieurs matchs au programme, dont un derby romand en National League. Fribourg-Gotteron s'est imposé 4-2 face à Lausanne. Autre match entre romands, Ajoie a battu Genève 4-3 au tir au but. Et puis la météo généralement ensoleillée aujourd'hui avec quelques bancs de brouillard matinaux, maximum 24 degrés. Demain dimanche, de la brume à l'aube également et puis un temps à nouveau ensoleillé avec des passages de voiles de nuages élevés parfois. Des températures en pleine minimum de 10 degrés, maximum 25.
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2: 10h prend son temps, et nous aussi. Des chansons douces, d'autres qui donnent envie de danser, et surtout, aucune urgence, absolument aucune, si ce n'est celle de profiter. Soyez les bienvenus.
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On entend les premières notes de cette chanson et on a déjà le sentiment qu'il y a quelque chose d'incroyable et de particulier qui est en train de se passer. C'est l'effet Queen, A Kind of Magic. Mais j'ai dit magic. Magic. Bon, on dit comme on a envie, d'accord? C'est le week-end. Il est où le bonheur? Ben, il était là et il est là. Et il sera encore là, grâce à Christophe Maé, mais pas seulement, grâce aussi à Ariana Grande qui s'installe. Hate that I made you love me. Voilà, vous avez compris l'idée. C'est pas joyeux, joyeux, mais on se remettra de tout ça grâce à toutes les autres chansons qui arrivent juste après.

Un duo suisse, Marie-Lou et Époque Bleue, pour nous refaire une petite visite des mots, les mots dans tous les sens et revisiter rudement, joliment. Tout à l'heure, Ariana Grande était là aussi et c'est Vanessa Paradis qui s'installe pour une divine idylle.

Un duo vraiment qui a marqué les années 70, Brigitte Bardot et Sacha Distel, qui reprenaient très joliment The Sunshine of My Life, le soleil de ma vie. Chelan était en grande conversation juste avant. Et c'est Makeba qui s'installe avec la grande Jaïn.

Marine et Yoa avec la version de Marine pour Princesse K.O. Et il nous manquait celui-là, hein, en chanson du moins, puisque niveau temps c'est plutôt pas mal. Mais cette version magnifique de Bobby Hebb avec le swing absolu de cette basse juste derrière, c'était Sunny à l'instant.

au Québec avec Marguerite Thiam et la chanson Saint-Laurent. Et puis juste avant, nous étions avec Pomme pour un remix des cours d'eau. Vous voici dans nos bras, oui presque dans nos bras, on s'occupe de tout. Ou faites-nous confiance. J'espère que tout va bien pour vous.

Le projet suisse Civilian, ici, avec le titre Nude. Et puis tout à l'heure, nous étions avec Dorélie, Si seulement. Laura Cahin, la merveilleuse Laura Cahin, qui fait autant du jazz que de la chanson, qui a cette voix si douce, si profonde, si intense, si... Oui, je l'adore. Ici, avec ce titre partout.

Dire Straits, juste avant de se quitter avec Sultans of Swing. Et puis, on va prendre un petit break en musique et aussi au niveau des informations pour se retrouver encore plus en forme juste après.

0: 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Benoît Cornu.
1: La Pologne a mis en alerte ses systèmes de défense et déployé ses avions de chasse ce samedi matin. Cette opération militaire préventive visait à protéger l'espace aérien polonais durant une nouvelle vague de frappes russes en Ukraine. L'armée a finalement levé l'alerte sans constater de violation de sa frontière. Le Danemark salue l'accord annoncé par les États-Unis sur le Groenland. La première ministre Mette Frederiksen assure qu'il sera bon pour la sécurité de l'OTAN et de l'Europe. Le premier ministre du Groenland juge quant à lui que la sécurité du territoire s'en trouve renforcée. Peu de temps avant, Donald Trump avait annoncé un texte qui octroie à Washington un contrôle permanent sur la sécurité du territoire autonome danois. Washington pourra ainsi renforcer sa présence militaire au Groenland ou empêcher ses adversaires tels que la Russie ou la Chine d'y réaliser des investissements sensibles. Granit Xhaka s'est-il procuré un faux certificat Covid ? Le capitaine de l'équipe nationale de football est visé par une enquête pénale du ministère public lucernois. Le joueur de 33 ans est soupçonné d'avoir obtenu un faux certificat de vaccination contre le Covid-19 auprès d'une médecin lucernoise. Interrogé par Blic, l'entourage de Xhaka a fait savoir qu'il disposait d'une confirmation de la médecin concernant ces deux vaccinations contre le Covid. Le joueur, qui se tient à l'entière disposition des autorités, et entend collaborer avec elle en toute transparence. Sur les lacs de Neuchâtel et de Mora, la réduction des liaisons de bateaux pourrait se prolonger en 2027. C'est ce qu'indique le Conseil d'État fribourgeois face aux difficultés financières rencontrées par la compagnie de navigation. Une analyse externe est en cours pour tenter de stabiliser la situation et redéfinir l'offre touristique. Une attaque contre un quartier général de la police dans le nord du Pakistan a fait au moins 31 morts, dont 16 policiers. Cet assaut à l'explosif et aux armes à feu revendiqué par un groupe islamiste a commencé hier et les combats s'y poursuivent actuellement. On dénombre aussi plus d'une centaine de blessés. Selon les autorités, l'assaut a été lancé par un attentat suicide dans l'enceinte du poste de police historique à Kohat, une ville d'environ 220 000 habitants située dans une province en proie à une insurrection de plus en plus vive. Avis aux amateurs, à Pékin, les propriétaires de drones se débarrassent en urgence de leurs appareils. En cause, la décision des autorités chinoises qui viennent d'annoncer l'interdiction totale de détenir ou de stocker un drone dans la capitale. L'interdiction qui rentre en vigueur d'ici la mi-novembre. Cette mesure drastique, officiellement prise pour des raisons de sécurité, suscite la colère de nombreux passionnés. Météo généralement ensoleillé aujourd'hui, malgré quelques bandes brouillard cette fin de matinée. Maximum 24 degrés aujourd'hui. Demain, dimanche, de la brume à l'aube également. Et puis un temps bien ensoleillé avec des températures pouvant aller jusqu'à 25 degrés.
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2: 11h. On dit que la musique adoucit les mœurs. Elle adoucit aussi très bien les samedis. Alors on laisse dehors ce qui pèse trop et on garde d'ici tout ce qui fait du bien. Vous êtes d'accord avec cette idée ? Ouais, je crois bien. Bienvenue.

Pour Noah Caron, c'est une stick season à l'instant. Et pour France Gall, elle était plutôt dans un trip sénégalais avec ce titre merveilleux, Babacar. Vous êtes bien sur RTS Option Musique. On se la coule douce jusqu'à 13h.

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1: J'aime Lorca, le projet suisse, avec ce titre « J'aime ». Tiens donc, il s'agit de s'aimer ce matin, je crois qu'on est plutôt dans cette énergie-là. Hiro tout à l'heure avec justement ce titre-là, s'aimer. Oui, tout à fait. Comment ça, mais non ? Oui, oui,

Love in Real Life avec l'excellente, la sublime, l'incroyable Lizzo et puis Louise Forestier. Incroyable aussi, dingue, avec Robert Charlebois et le fameux Lindbergh.

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Le Renonnois Assiel avec Opinard pour ce duo Revolver. Et puis tout à l'heure, Diana Ross and the Supremes. My world is empty without you. Oui, c'est exactement ce que je pourrais dire si vous n'étiez pas là. Mais qu'est-ce qu'on deviendrait? Notre monde serait vide sans vous.

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0: rencontrer encore le long de la route. Tiens, on pourrait faire comme ça un titre de plusieurs de bouquins ou de poèmes avec tous les titres des chansons que vous écoutez ce matin sur RTS Option Musique.
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0: Box Dyed avec Selan à l'instant et Angèle tout à l'heure, Balance ton quoi. L'exil et l'asile avec Barbara Pravi. Et puis on se retrouve dans quelques instants après quelques informations.
1: 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Nous sommes un départ. Nous sommes reconstruire et nous sommes territoire.

0: Mais est-ce important de nous définir l'exil et l'asile? Voilà notre histoire.
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0: 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Il est midi.
1: Benoît Cornu.
2: En Russie, le système de vote en ligne de Moscou a été la cible de violentes cyberattaques. Selon la commission électorale, ces attaques se poursuivent, mais elles ont toutes été repoussées avec succès. Cet incident intervient en pleine élection législative, un scrutin de 3 jours présenté par Vladimir Poutine comme un baromètre du soutien à la guerre en Ukraine et dont l'opposition réelle a été exclue. La Russie, justement, qui affirme aujourd'hui par la voix du vice-président de son conseil de sécurité, Dmitri Medvedev, que l'Europe ne comprend que le langage de la force. Medvedev réagissait aux protestations de la France après la saisie par le Kremlin des actifs d'Auchan ou encore de Lemana Pro. C'est aussi le cas pour Nestlé. Et comme nous disait Medvedev, je le cite, « Aujourd'hui, comme il y a 100 ans, les bâtards européens ne comprennent que la force brutale. » Ces sanctions similaires sur les entreprises pourraient aussi viser des compagnie américaine après de nouvelles mesures de Washington. Au Royaume-Uni, les sites militaires ont été visés par des drones à plus de 340 reprises au cours de l'année écoulée. C'était 250 l'an dernier et seulement la moitié en 2024. Le ministère de la Défense n'a pas donné d'informations sur l'origine de ces drones, mais ces incidents interviennent au moment où les pays européens dénoncent l'accroissement d'attaques hybrides russes sur leur territoire. Le gouvernement britannique affirme prendre très au sérieux cette menace et renforce la protection de son espace aérien. L'Union européenne regrette la décision des États-Unis de refuser pour la deuxième année consécutive des visas à la délégation palestinienne de Mahmoud Abbas pour l'Assemblée générale de l'ONU. Washington justifiait ce blocage par les démarches diplomatiques de la Palestine. L'ONU a de son côté autorisé Mahmoud Abbas à s'exprimer par vidéo. La coalition Pas d'été à 50 degrés démarre aujourd'hui sa mobilisation avec des premières manifestations à Lausanne et à Genève. D'autres suivront ensuite dans toute la Suisse jusqu'à début octobre. Des milliers de personnes sont attendues dans les deux villes lémaniques, alors que quelques 130 organisations ont lancé cet appel à manifester pour exiger un sursaut général face au réchauffement climatique. Granit Xhaka s'est-il procuré un faux certificat Covid? Le capitaine de l'équipe nationale de football est visé par une enquête pénale du ministère public lucernois. Le joueur de 33 ans est soupçonné d'avoir obtenu un faux certificat de vaccination contre le Covid-19. L'entourage de Xhaka a fait savoir qu'il se tenait à l'entière disposition des autorités et qu'il entendait collaborer avec elles en toute transparence. Météo du soleil au programme cet après-midi. Pas grand-chose de plus. Des températures en pleine de 24 degrés. Demain, dimanche, rare banc de brouillard le long des cours d'eau et dans les vallons du Jura à l'aube. Sinon, un temps bien ensoleillé. Peut-être quelques voiles de nuages élevés par-ci par la température minimale à 10 degrés, maximum 25. Et un vent d'ouest modéré en Ajoie et sur le nord du plateau. Même type de temps pour lundi.
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3: Midi déjà. C'est samedi qui avance tranquillement. Mais la musique qui n'a pas particulièrement l'intention de faire une sieste. Peut-être plus tard, tiens. On reste ensemble, en tout cas le cœur léger et les oreilles grandes ouvertes. À votre écoute et à l'écoute de la musique. Soyez les bienvenus.

ce magnifique Teardrops qui vous a peut-être tiré les larmes, c'est possible. À moins que ce ne soit le vent de l'hiver tout à l'heure de Raphaël. L'un dans l'autre, je vous comprends. Voilà, un petit peu de groove pour se remettre de ses émotions avec Bruno Mars, On My.

Bastoun était là avec une autre chanson et Bruno Mars juste avant, dans ton âme, oui, dans ton esprit, Bruno Mars, il est là.

Anna Rossinelli à l'instant avec If You Don't Know, et puis Les Innocents tout à l'heure, L'Autre Finistère. Anna Rossinelli qui sera peut-être, tiens, au label suisse cet après-midi, hein, tout ce week-end. Vous avez de la chance, musique suisse 100% et gratuite sur la place des Pionnières. Il y a notre collègue Cassien Brac qui sera là tout à l'heure entre 18h et 19h si vous voulez aller lui faire un petit coucou, avec Zoémé notamment en interview.

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1: Le Zurichois Cento, excellent, que vous avez peut-être entendu jeudi pour la musique suisse qui était à l'honneur sur RTS Option Musique toute la journée avec des interviews incroyables que vous pouvez aller réécouter d'ailleurs sur notre site rts.ch/optionmusique. Cento qui est également notre radar du mois de septembre avec le titre Walk. Michel Fugain, tout à l'heure, viva la vida. Alors ça, on peut le dire haut et fort. Viva la vida!
2: C'est drôle.

Bachar Mar Khalife, Les amoureux qui passent, c'est beau, c'est dense, c'est drôle, comme le titre d'Adèle Castillon et de Vidéoclub juste avant.

0: Romano Bianchi, le Genevois, j'ai gagné en profondeur. Et puis trois nuits par semaine, nous avons passé tout ce temps-là avec Indochine tout à l'heure.
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La version originale de Roberta Flack de cette chanson magnifique, Killing Me Softly with His Song. Et puis Esme était là tout à l'heure, Memento. Je vous dis ciao ciao, à tout à l'heure, on se retrouve pour le Feel Good entre 16h et 18h puisque Cassien Bray sera en direct de la Place des Pionnières à Lausanne pour le label suisse entre 18h et 19h. À toutes!

0: 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Il est 13h.
1: Philippe Nanzer.
2: La Pologne est en état d'alerte ce matin sur fond d'attaques russes en Ukraine. L'armée polonaise a mis en état d'alerte une partie de ses systèmes de défense, aérienne ou sol. Même procédure pour ses systèmes de reconnaissance radar. L'objectif, protéger l'espace aérien polonais, alors que de l'autre côté de sa frontière avec l'Ukraine, la Russie mène des frappes sur le territoire ukrainien. À la mi-journée, Varsovie a constaté que son espace aérien n'avait pas été violé. Ses opérations de défense ont repris leur activité normale. Les États-Unis ont approuvé hier la vente à l'Ukraine de matériel de défense aérienne. Dans son communiqué, le département d'État américain parle de missiles, de lance-missiles, de radars anti-drones et d'autres équipements d'armement, le tout pour près de 2,7 milliards de dollars. Washington précise que si ce contrat est définitivement conclu, alors l'Ukraine le financera avec des contributions européennes et Washington, grâce à des fonds qui avaient déjà été alloués sous l'administration Biden. Le Danemark salue aujourd'hui l'accord annoncé par le président américain Donald Trump. Cet accord accorde à Washington un contrôle permanent sur la sécurité du Groenland et interdit l'implantation de bases russes et chinoises sur ce territoire autonome arctique rattaché au Danemark. La signature de cet accord est prévue pour la semaine prochaine, ce sera à New York, en marge de l'Assemblée générale des Nations unies. Élections législatives ce week-end en Russie, mais à Moscou, le système de vote en ligne a du plomb dans l'aile. Il a été la cible d'une violente cyberattaque durant la nuit dernière. La commission électorale centrale se veut rassurante et assure que la situation reste sous contrôle. Même si les attaques se poursuivent, ajoutent les autorités, elles ont toutes été, en tout cas jusqu'à maintenant, repoussées avec succès. Les premiers résultats partiels de ces législatives devraient tomber demain soir et les résultats quasi définitifs dans la journée de lundi. Il régnera un air d'Andalousie cet automne à Lausanne, dans le cadre de la 7e édition de Lausanne Méditerranée. La capitale vauloise va se mettre à l'heure andalouse du 25 septembre au 11 octobre. Cette quinzaine interculturelle mettra en lumière cette grande région du sud de l'Espagne, notamment à travers des spectacles, des conférences, des rencontres, un marché des artisans et des initiations de flamenco. Parmi les institutions culturelles participantes, on notera le théâtre de Vidi, la Cinémathèque Suisse, le Jumeau Jazz Club. La météo, eh bien, comme la matinée, l'après-midi promet d'être ensoleillé. En pleine et au plus chaud de la journée, le thermomètre indiquera jusqu'à 24 degrés. En montagne, il faudra s'attendre à un vent faible sans direction précise. L'isotherme 0 degré devrait se situer à environ 3900 mètres. Et demain, le temps restera bien ensoleillé, même s'il y aura dans certains vallons du Jura au petit matin quelques bancs de brouillard. Le thermomètre va très légèrement grimper, 25 degrés tout au plus, et le soleil devrait accompagner nos journées, en tout cas jusqu'à samedi prochain.
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3: Et après une semaine bien remplie, le week-end arrive comme une petite parenthèse, hein, 2 jours pour souffler, ralentir et surtout prendre notre temps. Hein, pas besoin de courir partout, pas besoin de regarder l'heure toutes les 5 minutes, même si ça devient quand même un peu un réflexe, hein, à force. En tout cas, on profite d'un bon café, d'un repas en famille ou entre amis, d'une balade, d'un peu de musique aussi. Hein, on a aussi le temps de pouvoir écouter de la bonne musique. Bref, le week-end, c'est aussi l'occasion de laisser de côté nos soucis, de recharger les batteries et de penser un petit peu à soi-même, hein, quand même, c'est important. Pour débuter cette heure, on écoute Bernard Lavillier, Noir et Blanc.

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Ah, tout à l'heure, on parlait des week-ends. Bah, c'est sûr qu'avec des chansons comme ça, on oublie le stress, les contraintes et on profite de notre week-end pour danser, pour chanter, enfin, pour se laisser un petit peu aller quand même. Ah, une envie de liberté, ça c'est vrai. Mais ça, c'est tous les jours. Hein. Ce n'est pas que le week-end, bien heureusement. Cyndi Lauper, Girls Just Want to Have Fun. On écoute tout de suite Abdelmalik avec le titre Ma Jolie.

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C'était Louane avec Nos Secrets. On va écouter une chanson qui parle de changement, de liberté. Une chanson de Peter Gabriel. D'ailleurs, elle est largement interprétée comme une évocation, on va dire, du départ de Peter Gabriel du groupe Genesis en 1975. Salisbury Hill, c'est une chanson sur le moment où l'on ose changer de direction. Et Peter Gabriel y raconte, à travers des images quand même très poétiques, le besoin de se libérer, de quitter ce qui ne nous correspond plus, et puis de faire confiance à l'avenir. En réalité, c'est une chanson qui nous rappelle parfois qu'il faut savoir tourner une page pour pouvoir écrire la suivante et avoir le courage de le faire. Ce n'est pas toujours simple. Peter Gabriel, tout de suite, Salisbury Hill, et juste après, ce sera Joya Marlene, My Little Secret.

Albin de la Simone, une femme. Alors après le côté romantique d'Albin de la Simone, là on va plutôt écouter une chanson très sensuelle qui parle de désir, de séduction, l'alchimie. Vous savez, l'alchimie ou les désirs entre deux personnes, un côté un peu sexy, un peu provocateur. C'est Prince que l'on écoute tout de suite avec la chanson Kiss.

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Nuit incolore et Ocean from the Blue, balade en ville. Bah oui, hein, c'est le week-end, on prend le temps de marcher, de regarder ce qui nous entoure, on laisse nos idées vagabonder un petit peu et puis rien de mieux justement qu'une douce balade, et surtout avec le talent qu'on lui connaît, hein, Nuit incolore. Harry Styles tout de suite au Watermelon Sugar et juste après ça sera Gaëtan Roussel qui nous chante La Simplicité. C'est ça.

Petit voyage à Cuba, grâce à Ibrahim Ferrer, Buenos Hermanos. Vaste projet que celui-ci. Léonie Pernet et Clara Isée qui nous proposent de réparer le monde. Et vu l'état du monde, j'ai envie de vous dire, il y a effectivement beaucoup de travail. Hein. Les guerres, le climat, les politiques, les réseaux sociaux. Moi, je vous propose qu'on commence plutôt modestement. Un petit café, une bonne chanson, un peu de bonne humeur. Et surtout, on touche à rien tant qu'on n'a pas trouvé le bouton annuler.

0: 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Il est 14h.
1: Philippe Nanzer.
2: Pour l'instant, on n'en sait pas tellement plus, mais selon plusieurs témoignages concordants à Riyad, la capitale de l'Arabie Saoudite, des flammes et de la fumée noire sont actuellement visibles dans les environs de l'aéroport international et des explosions ont été entendues. Plusieurs vols ont d'ailleurs été annulés, d'autres sont actuellement retardés. Il faut dire que depuis la nuit dernière, la capitale saoudienne vit au rythme des alertes. C'est la première fois que Riyad émet des alertes d'attaque depuis la reprise des hostilités avec les Houthis du Yémen. En Indonésie, depuis plusieurs semaines, le feu consume sans limite les forêts de Bornéo et de Sumatra. Des feux dont des fumées toxiques ont enveloppé certaines régions du pays. Elles ont même gagné la Malaisie et Singapour voisines. Et pour participer à la lutte contre ces incendies, justement, la Malaisie a décidé d'envoyer un avion, des hélicoptères et des dizaines de pompiers. Une aide qui s'ajoute à celle du Japon, qui, lui, a envoyé la semaine dernière plus de 300 de ses militaires pour lutter contre les incendies à Bornéo. La Pologne était en état d'alerte ce matin face aux attaques russes en Ukraine. L'armée polonaise a mis en état d'alerte une partie de ses systèmes de défense aérienne au sol. Même procédure pour ses systèmes de reconnaissance radar. L'objectif était bien sûr de protéger l'espace aérien polonais, alors que de l'autre côté de sa frontière avec l'Ukraine, la Russie mène des frappes sur le territoire ukrainien. À la mi-journée, Varsovie a constaté que son espace aérien n'avait pas été violé et ses opérations de défense ont repris leur activité normale. Sur les lacs de Neuchâtel et de Morat, la réduction des liaisons de bateaux pourrait se prolonger l'année prochaine au niveau des horaires. C'est ce qu'indique le Conseil d'État fribourgeois qui s'exprime face aux difficultés financières de la compagnie de navigation. Une analyse externe est en cours pour tenter de stabiliser la situation et de redéfinir l'offre touristique. MotoGP sur le circuit de Spielberg en Autriche. La grille de départ de la course sprint disputée cet après-midi et celle de la course du Grand Prix d'Autriche qui se disputera demain. Eh bien, la première ligne de cette grille de départ ne comprend que des Espagnols, à savoir José Martin sur Aprilia, Marc Marquez sur Ducati et Pedro Acosta sur KTM. La météo, eh bien, l'après-midi promet d'être encore et toujours ensoleillé. En pleine et au plus chaud de la journée, le thermomètre devrait indiquer jusqu'à 24 degrés. En montagne, il faut s'attendre à un vent faible, mais sans direction précise. L'isotherme 0 degré, lui, devrait se situer aux alentours de 3900 mètres. Demain, le temps restera bien ensoleillé, même s'il y aura quand même dans certains vallons du Jura au petit matin quelques bandes brouillards qui vont rapidement se dissiper d'ailleurs. Le thermomètre va très légèrement grimper, c'est-à-dire il va grimper jusqu'à 25 degrés tout au plus au meilleur de l'après-midi. Et puis, il faut quand même savoir que le soleil devrait accompagner la journée, en tout cas jusqu'à samedi prochain.
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4: Il y a des chansons qui donnent envie de prendre la route et d'autres qui donnent vraiment envie de prendre la hauteur et avec Volée de nuit. Calogero nous emmène dans cet univers où on quitte la Terre pour regarder les choses autrement, le monde même autrement. Et forcément, difficile de ne pas penser à Antoine de Saint-Exupéry, à ses nuits passées dans le ciel, à ses avions et à cette poésie particulière de ceux qui regardent la vie depuis les étoiles. Volée de nuit, Calogero pour débuter cette heure.

0: Michael Jackson, Don't Stop Till You Get Enough. On va tout de suite écouter Maïja et Gabriel Fredette pour Demain Ça Ira. Ah oui. Mais demain, c'est pratique hein, quand même. Hein. On le charge le demain. Hein. C'est pas encore arrivé, donc tout est encore possible. Les problèmes auront peut-être disparu. Les bonnes nouvelles seront peut-être là. Et avec un peu de chance, le réveil sonnera moins fort. Et demain, c'est pratique, je vous le disais, vraiment.
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Marc Lavoine, toi mon amour. Et on va écouter une chanson qui parle de l'école, mais pas seulement, une chanson de Pink Floyd, Another Brick in the Wall. Et Pink Floyd raconte un monde où l'on demande aux enfants de rentrer dans le rang, vous savez, de suivre les règles, surtout pas trop réfléchir. Et ce fameux mur, hein, The Wall, bah, c'est peut-être toutes ces choses qui peuvent nous enfermer, et assez vite d'ailleurs. Hein. Déjà très petit, une éducation trop stricte, les interdits, parfois même les pressions. Et puis il y a cette phrase qui est devenue célèbre, « We don't need no education », une chanson en tout cas qui encore aujourd'hui nous rappelle une chose toute simple, apprendre, oui, mais bien sûr, on est totalement d'accord, mais garder sa liberté de penser, c'est important aussi.

De voix qui se marient à merveille, Florent Pagny et Kenji Girac encore. On espère que vous passez une belle après-midi, un très bon week-end. Voici un artiste qui avait débarqué un peu dans les années 80 avec une voix incroyable, une sacrée personnalité aussi. Et puis cette voix, c'est vrai que, waouh, puissante, chaleureuse. Enfin, un artiste en tout cas qui était difficile à ranger dans des certaines cases. Et c'est peut-être justement ce qui faisait son charme, puisqu'il mélangeait quand même des styles très très différents. Il y avait de la soul, du funk, du rock. C'est Terence Trent D'Arby que l'on écoute tout de suite avec Wishing Well.

Redemption Song, une guitare, une voix et quelques mots qui ont traversé les générations avec Redemption Song. Bob Marley parle de liberté, de courage et puis de ce besoin que nous avons tous de nous libérer de ce qui nous empêche d'avancer. On essaye, on essaye. Le manège, allez, on va monter dessus avec Stanislas. Le manège, on est déjà un petit peu dedans, c'est le monde dans lequel on vit. Et juste après, ce sera un petit tour du côté du Brésil.

0: Musique douce avec ce petit rythme comme ça qui donne envie tout de suite de ralentir la bossa nova. Avec Antonio Carlos Jobim, l'un des grands noms justement de la bossa nova, c'était Wave. Tout de suite, on écoute Julien Andriana ce matin. Il y aura aussi Joe Dassin juste avant les informations. Vous souhaite un très très bon week-end, une excellente après-midi.
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0: 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Il est 15h.
1: Philippe Manzer.
2: C'est l'incendie d'un réservoir, voire d'un dépôt de carburant qui provoque les flammes de la fumée noire visible dans les environs de l'aéroport de Riyad, la capitale saoudienne. Des explosions ont également été entendues. Il faut dire que la situation est tellement tendue que plusieurs vols ont été annulés. D'autres, d'ailleurs, sont même actuellement retardés. Depuis la nuit dernière, la capitale saoudienne vit au rythme des alertes d'attaque. C'est la première fois depuis la reprise des hostilités avec les Houthis du Yémen que Riyad émet de telles alertes d'attaque. Et puis, justement, après ces alertes, cet après-midi, la Suisse se dit profondément préoccupée, ce sont ses mots, par les attaques des rebelles yéménites Houthis sur l'Arabie Saoudite. Berne craint une escalade dans la région et un grave danger pour les populations civiles. Le département des affaires étrangères exhorte les belligérants à respecter le droit international. La France prévoit pour l'année prochaine un déficit de 5,4% et une dette publique égale à plus de 119% de son produit intérieur brut. Des chiffres publiés aujourd'hui par le ministère français de l'économie et des finances. Bercy qui prévoit également que l'année prochaine, cette même dette pourrait grimper jusqu'à près de 122% du PIB. À noter qu'hier, l'agence de notation Scope Ratings a annoncé avoir dégradé la note de la dette française, une note qui est passée de AA- à A+. Les États-Unis ont approuvé hier la vente à l'Ukraine de matériel de défense aérienne. Dans son communiqué, le département d'État américain parle de missiles, de lance-missiles, de radars anti-drones et d'autres équipements d'armement. Le tout pour près de 2,7 milliards de dollars. Washington précise que si ce contrat est définitivement conclu, l'Ukraine le financera avec des contributions européennes et Washington grâce à des fonds qui avaient été alloués sous l'administration Biden. Il régnera un air d'Andalousie cet automne à Lausanne, dans le cadre de la 7e édition de Lausanne Méditerranée. La capitale vaudoise va se mettre à l'heure andalouse du 25 septembre au 11 octobre. Cette quinzaine interculturelle mettra en lumière cette grande région du sud de l'Espagne, à travers des spectacles, des conférences, des rencontres, un marché des artisans et des initiations au flamenco. Parmi les institutions culturelles participantes, on notera le Théâtre de Vidi, la Cinémathèque Suisse et le Jumeau Jazz Club. La météo, eh bien, l'après-midi continue d'être ensoleillé. En pleine et au plus chaud de la journée, le thermomètre va indiquer jusqu'à 24 degrés. En montagne, il faut s'attendre à un vent faible, sans direction précise. L'isotherme 0 degré, lui, se situe aux alentours de 3900 mètres. Et demain, eh bien, demain, le temps restera bien ensoleillé, même s'il y aura dans certains vallons, au petit matin, quelques bancs de brouillard qui ne dureront d'ailleurs pas très longtemps. Le thermomètre, lui, va très légèrement grimper, 25 degrés tout au plus. Et puis sachez que le soleil devrait nous accompagner, en tout cas jusqu'à samedi prochain.
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3: Et allez, on monte dans l'avion et on traverse l'Atlantique. Hein, si je vous dis Central Park, Times Square, les petites rues, les grands magasins, les taxis jaunes, les lumières, les buildings qui montent jusqu'au ciel. Eh oui, vous avez deviné, New York. On part à New York, on ferme les yeux et on imagine tout ça. Hein, les lumières de la ville, le bruit. Hein, allez, c'est parti.

Une chanson de Lou Reed, Walk on the Wild Side. Allez, ce week-end, on peut s'autoriser une petite balade du côté sauvage comme ça. Ah oui. Allez, bon, on va reprendre notre chemin bien tranquille avec Kent en revenant. Et juste après, ce sera Mono Mochi. On vous souhaite une très très belle

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Quand on est enfant, on nous apprend beaucoup de choses. Être sage, travailler, réussir, faire comme tout le monde. Et puis en grandissant, parfois, on se demande, et moi, qu'est-ce que je veux vraiment? Et c'est un peu le message de la chanson que nous allons écouter, cette chanson de Supertramp, qui parle de la vie, de l'école, de ce qu'on nous apprend, et de cette drôle de chose. En devenant adulte, on devient peut-être plus raisonnable, mais est-ce qu'on reste vraiment soi-même? The Logical Song, tout

Le mercredi, bah oui, pourquoi pas faire une chanson sur le mercredi. Il y a eu des chansons sur le lundi, sur le week-end, sur le samedi, sur le dimanche, et pourquoi pas le mercredi. Il n'y a pas eu droit jusque-là, j'ai l'impression. Donc heureusement que Pierre Demers lui a rendu hommage. Tout de suite, on change de style avec Phil Collins, Two Hearts.

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Un peu de douceur, ça fait du bien. C'était Aurore et Loïc, raconte-moi. On espère que vous profitez bien de votre samedi après-midi. Il y a encore de belles heures. En plus, il fait beau. On croise les doigts pourvu que ça dure. On va écouter Dido, Thank You. Et tout à l'heure, d'ailleurs, on a écouté Serge Gainsbourg avec le fameux poinçonneur Delilah qui fait des trous, toujours des petits trous.

Dès Christophe Maé est tombé sous le charme à venir, il y aura Ornella Vanoni, Sébastien Tellier ou encore Pink. Il y aura ensuite les informations et puis alors là, vous allez pouvoir vous faire plaisir à partir de 16h avec Docteur Feel Good qui vous est présenté par Victoria Turian. Vous souhaite un excellent week-end et une très très belle après-midi à l'écoute d'RTS Option Musique.

0: 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Il est 16h. Philippe Nanzer.
1: Vous l'avez peut-être remarqué, PostFinance a subi une panne de son e-banking à la mi-journée. Une panne qui a dérangé de nombreux clients car durant environ 2 heures, le solde de leur compte affichait 0 francs dans l'e-banking. Après 2 heures, c'est-à-dire peu avant 14h30, PostFinance a pu lever l'alerte. Explication, il s'agissait en fait d'un problème d'affichage. Selon la porte-parole de PostFinance qui insiste, l'argent a toujours été en sécurité et est toujours resté sur les comptes. Des milliers de personnes sont dans la rue cet après-midi, tant à Genève qu'à Lausanne. Elles marchent pour dénoncer l'inaction générale face au réchauffement climatique. Pour les plus de 100 associations et partis organisateurs de ces manifestations, cet été doit servir d'électrochoc, les mesures politiques n'étant ni à la hauteur, ni assez rapides, malgré l'existence de plans climat. D'autres manifestations de ce type doivent avoir lieu dans plusieurs villes de Suisse d'ici au 2 octobre. Donald Trump promulgue une loi qui impose de nouvelles sanctions à la Russie à cause de la guerre en Ukraine, avec des mesures qui visent en particulier le secteur de l'énergie russe. Promulgué hier, ce texte constitue la première action majeure du Congrès américain contre Moscou, en tout cas depuis le retour au pouvoir de Donald Trump. Cette nouvelle loi porte le nom de son principal promoteur, à savoir le sénateur républicain Lindsey Graham, décédé en juillet. Il était un farouche défenseur de l'Ukraine et pourfendeur de la Russie et de l'Iran. Les États-Unis, qui ont d'ailleurs approuvé hier la vente à l'Ukraine de matériel de défense aérienne. Dans son communiqué, le département d'État américain parle de missiles, de lance-missiles, de radars anti-drones et d'autres équipements d'armement, le tout pour près de 2,7 milliards de dollars. Washington précise que si ce contrat est définitivement conclu, l'Ukraine le financera avec des contributions européennes, mais aussi avec Washington et ses fonds qui avaient été alloués sous l'administration Biden. Motocyclisme, c'est l'Espagnol Jorge Martin sur Aprilia qui a remporté cet après-midi la course sprint du Grand Prix d'Autriche de MotoGP. Du coup, il reprend la tête du championnat du monde. Deuxième, un autre Espagnol, Marc Marquez sur Ducati. La météo, eh bien, l'après-midi est ensoleillé, dans un ciel parfois ponctué de passages nuageux. En pleine et au plus chaud de la journée, le thermomètre devait indiquer jusqu'à 24 degrés. Et puis en montagne, il faut s'attendre à un faible vent qui n'a pas de direction précise d'ailleurs. L'isotherme degré se situe à environ 3900 mètres. Demain, le temps restera bien ensoleillé, même s'il y aura petit matin, dans certains vallons du Jura, quelques bancs de brouillard qui ne dureront d'ailleurs pas très longtemps. Le thermomètre va très légèrement grimper, bon, juste 25 degrés tout au plus, c'est-à-dire 1 degré de plus qu'aujourd'hui. Et puis le soleil, ça c'est la nouvelle de la journée, le soleil devrait accompagner nos journées, en tout cas jusqu'à samedi prochain.
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0: 19h. Victoria Tchouna.
1: Il paraît que la joie ne fait pas de bruit. Nous, on n'en est pas tout à fait sûr. Parfois, elle a une basse qui groove, une guitare qui frétille, un refrain qui pétille et qu'on connaît par cœur et qu'on chante beaucoup trop fort dans le train, dans la voiture, si vous êtes en train de faire un petit trajet, un petit week-end pour se faire du bien. En revanche, si vous êtes par là, eh bien vous serez content de savoir que nous sommes en direct de la place des Pionnières, tout à l'heure à Lausanne, vers le Flon, avec le label suisse et notre collègue Cassien Bray, qui accueillera plusieurs artistes en direct, dont Zoémie. Alors cet après-midi, on monte le son, on laisse les soucis sur le bord de la route et on fait ce que la musique sait faire de mieux, c'est-à-dire nous remettre le cœur dans le bon sens. Je vous souhaite donc la bienvenue.

tout feu tout flamme avec la Zara. Et c'était Roxane qui a ouvert le bal avec Police. Je trouve que c'était quand même pas mal pour débuter cette heure feel good à vos côtés. Feel good, donc forcément des choses qui nous font du bien, qui nous font sentir bien. C'est pas forcément que des trucs qui pètent, hein. Ça peut être des choses plus calmes, plus profondes, comme ce duo entre Tovelo et Stromae, des fleurs.

0: C'est là qu'on a eu envie de porter du cuir, de se gominer un petit peu l'étif et de se prendre pour Olivia Newton-John et John Travolta avec Summer Nights, des fleurs tout à l'heure avec Stromae et Tovelo.
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est dans quelque chose de cinématographique, parce que dans quelques instants, à 4h30, il y aura votre chronique cinéma. Alors Gene Kelly nous a donné un peu envie de sortir nos godasses et de danser sous la pluie. Maë était là également, solo dans la fête.

0: Après Vianney et Dumbo, voici Philippe Martin qui nous invite au cinéma.
1: Tandem, les films qu'on n'a pas vus, mais qu'on va peut-être aller voir.
2: Le premier, tout d'abord, on va trembler sur son siège avec Resident Evil, l'histoire de Brian. Brian incarné par Austin Abrams. Brian, il est coursier médical. On est en hiver, en pleine tempête de neige. Il accepte une livraison nocturne de dernière minute pour se faire un peu d'argent. D'argent de poche, il en a besoin. Il n'aurait pas dû. Il arrive sur place, la ville plonge en plein chaos. Il y a un virus qui s'est échappé, qui transforme instantanément la population en monstres mutants, en zombies enragés. Il est pris au piège dans les rues sombres et enneigées et il va devoir traverser un véritable enfer en temps réel pour sauver sa peau. Il est armé là de tout ce qu'il trouve. C'est d'abord un simple pistolet jusqu'au fusil à pompe. On suit donc une descente aux enfers. Pourquoi pas? Ça me rappelle peut-être, en tout cas, j'ai pas vu le film, mais en lisant comme ça le résumé, un film qui s'appelle Chlorophylle, avec des... Vous avez vu ça?
3: Non.
2: Non, des aliens qui tombent du ciel et qui saccagent New York. Il n'en reste rien. Enfin bon, bref. Deuxième film, après Resident Evil, L'Invitation. L'histoire d'Angela et Joey qui forment un couple marié depuis 15 ans. Alors, on va dire que la routine s'est fortement installée dans leur couple, que le mariage bat de l'aile. Pour pimenter un peu les choses et en trouver une solution, ils invitent les voisins du dessus, incarnés par Penelope Cruz et Edward Norton. Les voisins sont beaux, ils sont mystérieux et surtout, ben, ils sont dotés d'une vie sentimentale, comment dire, extrêmement bruyante, dans le sens qu'on les entend la nuit. Et que ça réveille. Bon, bref, ce qui démarre comme une discussion polie...
3: C'est-à-dire, Sven?
2: Ben oui, enfin...
3: Non, vous n'allez pas me faire un dessin, effectivement.
2: Ben effectivement, vous avez passé l'âge, je l'ai compris, je pense, non?
3: On l'a tous très bien compris.
2: Voilà, appelons un chat. Voilà. Alors, ce qui démarre comme une discussion très polie autour d'un plateau de fromage et autour d'un bon verre de vin va très vite déraper. Les voisins parfaits commencent à faire montre de leur philosophie de vie, ils sont adeptes du polyamour et ils posent sur la table une proposition mais assez déstabilisante et le dîner va se transformer en un véritable jeu de vérité, très grinçant, terriblement, terriblement inconfortable. Alors, ça c'est le deuxième film, L'Invitation. Le troisième, La vie d'une femme, l'histoire de Gabrielle, incarnée par Léa Drucker. Alors Gabrielle, elle a 55 ans, c'est une fonceuse, elle est chirurgienne et chef de service dans un hôpital public. Sa vie, bah, c'est une course permanente. Hein. Elle court entre les blocs opératoires, elle gère les urgences, elle s'occupe tant bien que mal de sa maman à côté, de son mari qu'il aime. Gabrielle a tout orchestré, c'est parfait. Elle a fait des choix forts, libres, comme celui de ne pas avoir d'enfant pour se consacrer à sa passion. Elle contrôle tout, elle maîtrise tout. Puis un jour, déstabilisation, il y a une jeune romancière, Frida, jouée par Mélanie Thierry, qui débarque dans son service pour une immersion afin d'écrire son prochain livre. Elle veut raconter ce qu'elle voit et là, c'est le choc des mondes. Hein. Et au contact de cette écrivaine, la carapace de Gabrielle va se fissurer. Gabrielle, dans son quotidien millimétré, ne retrouve plus ses repères. Et le film nous pose une question, est-ce qu'il y a de la place pour l'inattendu dans sa vie? Ben, sans doute que oui, allez voir ce film dont on découvre maintenant la bande-annonce. Après quoi, Marine, vous nous direz sur quel choix votre film se porte.
3: Très bien.
4: Allô? Oui, bonjour, professeur Conti en chirurgie maxillofaciale.
5: On a une réunion avec la direction, ils veulent vous sucrer deux infirmières.
6: Je trouve ça normal que je passe mon temps à me retrancher dans cette chambre pour échapper à la vie sociale de Simon et Roxane.
7: Jamais supporté mes enfants.
8: Mais quelle mauvaise foi.
9: Une seconde.
10: Oui.
11: Ok, allez, on avance, quoi d'autre?
12: Vous avez décidé de devenir la tutrice de votre mère.
13: Mm-hmm.
12: Vous savez que ça représente une lourde charge.
13: Je sais, oui.
11: Allô?
14: Votre rendez-vous est là, elle vous attend en bas.
15: Ah, vous êtes l'écrivain?
16: C'est ça, pas l'écrivaine, je sais pas comment dire.
15: Voilà.
17: Moi, j'ai besoin de sentir l'ambiance du blog.
11: Venez derrière, là.
13: J'ai pas du tout trouvé le temps long, ça m'a passionné.
11: Ce que vous ne savez pas, c'est que ça m'a fait beaucoup de bien que vous soyez là.
13: Et qu'est-ce que c'est que ça, Patricia?
14: Je sais pas, il y a un mot.
7: Elle vient de qui?
11: De Frida. Tu sais, c'est la romancière qui est venue me voir travailler en septembre.
13: Merci de m'avoir invitée ici.
18: Bébé, toi, tu planes dans un monde parallèle où le chirurgien doit être un moine soldat qui sacrifie sa vie amoureuse, sa vie familiale.
7: C'est quand même désagréable d'avoir l'impression que tu passes ton temps à protéger tout le monde, mais que moi, tu t'en fous, je peux crever.
18: T'as
8: jamais eu besoin de personne. T'es une guerrière.
9: Mais qu'est-ce que tu crois? Je suis pas Robocop.
10: Tu l'auras fini quand, ton livre?
15: Aucune idée.
19: Je suis pas une victime de mes propres choix. Je suis pas une victime parce que je suis une femme.

Princesse K.O. avec un duo qui va rudement, joliment bien ensemble. Pas comme ces deux mots. Marine et Yoa à l'instant, et Irène Cara était là. Flash dance, what a feeling. Ce sentiment de se faire du bien, de se faire plaisir. On est comme ça, jusqu'à 18h, dans une option feel good. Ça vous va comme ça?

0: Et c'est votre globe-trotteuse préférée qui arrive, Emmanuel Binchedler. Et là, votre cœur fait boum, boum. Juste avant, nous avions Eurythmics, Sweet Dreams.
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2: Direction Hambourg, aujourd'hui, par un petit matin gris et salé, c'est le décor. À ce décor, on va ajouter des briques rouges, c'est les briques rouges des entrepôts de la Speicherstadt, qui boivent une pluie fine, comme souvent les matins. Les mouettes crient au-dessus de l'Elbe, et dans les rues de Schanzenviertel, les jeunes traînent en jeans larges, bonnet vissé sur la tête, un café dans une main, un vélo dans l'autre. L'énergie de ce quartier est posée, tranquille, presque timide, mais elle vibre sous la surface comme le porc qui ne dort jamais vraiment. L'Allemagne, elle, cherche ses repères. Le chancelier Friedrich Merz gouverne un pays où l'industrie automobile vacille, l'énergie coûte de plus en plus cher et l'extrême droite grignote du terrain électoral. On sent un pays très puissant, mais en même temps très inquiet, qui doute de lui-même malgré ses immenses moyens. Dans ce climat, Greta cultive exactement l'opposé de ce bruit politique. Elle cultive la normalité. Elle est née à Hambourg, il y a 26 ans. Elle est fille d'un compositeur de musique de film et apprend le saxophone et le piano très jeune. Elle joue dans un groupe de funk au lycée et puis elle devient malgré elle un visage connu en incarnant le mannequin d'un clip viral en Allemagne. Plutôt que fuir cette notoriété accidentelle, elle en fait un argument. Restée simple, ordinaire, elle-même, une fille comme une autre, mais qui chante. Son premier album s'appelle Sonne und Schmerz. Il apparaît en 2025.

0: Greta, comme carte postale allemande aujourd'hui, venue de Hambourg. C'est sa toute nouvelle chanson qu'on écoutait là, qu'on écoute absolument partout à Hambourg en ce moment, Explaining Men. Elle est sortie le 19 juin et c'était la carte postale de ce jour dans Boom Boom.
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Glass Animals avec Heat Waves à l'instant. Et puis tout à l'heure, nous étions avec Feu Chatterton, Ce qu'on devient. Maxime Le Forestier s'installe avec un titre que vous connaissez par cœur. Le voici, le fameux que vous allez pouvoir chanter avec lui, Ni quelques

Si vous êtes plus anglish, Adele va vous rendre heureux et heureuse. Easy on me vous a rendu heureuse. Maxime Leforestier tout à l'heure et Vodou Game. La vie c'est bon, mais pas trop quand même.

0: 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Il est 17h.
1: Philippe Nanzer.
2: Depuis ce matin, des flammes et de la fumée noire montent dans le ciel près de l'aéroport de Riyad en Arabie Saoudite. Probablement le réservoir de carburant que les pompiers de la capitale saoudienne sont en train d'éteindre. Des alertes d'attaques houthis ont été lancées hier soir et cette nuit, on a même entendu des explosions. Et aujourd'hui, après des vols annulés et des retards annoncés, le trafic aérien est revenu à la normale cet après-midi. Les autorités saoudiennes n'ont pas publié de communiqué sur les explosions et aucune revendication d'attaque non plus en provenance des Houthis au Yémen. Puis après donc justement ces attaques, cet après-midi, la Suisse se dit profondément préoccupée par les attaques des rebelles yéménites Houthis sur l'Arabie Saoudite. Berne craint une escalade dans la région et un grave danger pour les populations civiles. Le département des affaires étrangères exhorte les deux belligérants à respecter le droit international. Les États-Unis ont approuvé hier la vente à l'Ukraine de matériel de défense aérienne. Dans son communiqué, le département d'État américain parle de missiles, de lance-missiles, de radars anti-drones et d'autres équipements d'armement. Le tout pour près de 2 700 000 dollars. Washington précise que si ce contrat est définitivement conclu, l'Ukraine le financera avec des contributions européennes et Washington, grâce à des fonds qui avaient été alloués sous l'administration Biden. Des milliers de personnes sont descendues dans la rue cet après-midi, tant à Genève qu'à Lausanne. À Lausanne, elles étaient d'ailleurs entre 5 et 6 000. Des marches pour dénoncer l'inaction générale face au réchauffement climatique. Pour les plus de 100 associations et partis organisateurs de cette manifestation, cet été doit servir d'électrochoc, les mesures politiques n'étant ni à la hauteur, ni assez rapides, et cela malgré l'existence de plans climat. D'autres manifestations de ce type doivent avoir lieu dans plusieurs ville de Suisse jusqu'au 2 octobre. Athlétisme, pas de médaille pour Dominique Lebalou. Aujourd'hui, lors du 5 km des mondiaux de course sur route à Copenhague, le Saint-Gallois a terminé 18e d'une course remportée par l'Érythréen David Sears. Médaillé d'argent sur 10 000 mètres aux Européens, en août, Dominique Lebalou a bouclé son effort en 13 minutes et 29 secondes, c'est-à-dire à une trentaine de secondes du podium du vainqueur. Jonas Reiss, le deuxième Suisse en lice, s'est classé, lui, 22e. La météo, eh bien, l'après-midi, vous l'aurez remarqué, est ensoleillé, dans un ciel qui est parfois ponctué de passages nuageux. En pleine et au plus chaud de la journée, le thermomètre devrait indiquer 24 degrés, c'est-à-dire actuellement. En montagne, il y a un petit vent faible qui n'a pas de direction précise et l'isotherme 0 degré se situe à environ 3900 mètres. Demain, le temps restera bien ensoleillé, même s'il y aura dans certains vallons du Jura, au petit matin, quelques bancs de brouillard qui ne dureront pas très longtemps. Le thermomètre va très légèrement grimper jusqu'à 25 degrés et le soleil devrait accompagner nos journées, en tout cas jusqu'à samedi prochain.
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3: Le jour commence doucement à changer de lumière, mais ici, pas question de baisser l'intensité. Oh que non! On garde les fenêtres grandes ouvertes, sur les bonnes ondes, les chansons qui réchauffent, et tous ces petits bonheurs, toutes ces petites joies qui arrivent comme ça parfois, sans prévenir. Une mélodie, un petit souvenir, quelques notes, et soudain, la vie paraît un peu plus légère. Alors restez avec nous, la suite se danse, se chante et surtout se partage. Et puis même qu'après les informations, entre 18h et 19h, vous avez rendez-vous avec Cassien Bray qui sera en direct de la place des Pionnières à Lausanne pour le Label Suisse avec plein d'invités et une ambiance du tonnerre. Alors si vous ne savez pas quoi faire, voilà, jusqu'à 18h, vous restez avec moi, puis après, bam, Lausanne, quartier du Flon, 18h, 19h, vous pouvez peut-être même le toucher. Il est

On reste zen avec Zazie et carrément on the top of the world avec Imagine Dragons juste avant qui ouvrait le bal. Pour continuer, Jeanne Chéral et Jean Dujardin qui se sont rencontrés. Enfin, c'est plutôt Jeanne Chéral qui a un peu flashé sur Jean Dujardin, qui a décidé de lui faire une petite chanson. Il a trouvé ça plutôt cool et paf, un album. Je pense à vous. Je pense

Les garçons de la plage, indispensables à une heure feel good. C'était I Get Around avec les Beach Boys. Jeanne Chéral, Jean Dujardin, juste avant.

0: Monaco en Égypte pour une bonne reprise de bon entendeur. Et puis notre radar du mois de septembre, le Zurichois Cento avec le titre Walk. Dans quelques instants, sexe, verveine et rock'n'roll vous emmène dans les transports. Attention, attention. Mais c'est l'heure de Ben Mazuy.
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1: Sexe, verveine et transport. Et non mais ça va pas Mathieu, c'est hyper intéressant les transports. Je te rappelle déjà que le mot transport désigne aussi un sentiment passionné. Tout le monde sait que, comme le dit Furtière, les amoureux ont de doux, de violents, d'agréables transports. Et pour le crooner des crooners Frank Sinatra, l'amour peut même mener jusqu'à la lune.

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1: Alors, on redescend sur Terre avec nos moyens de transport d'un point à un autre. Et on commence léger et écolo à bicyclette.
2: Quand on partait de bon matin, quand on partait sur les chemins, à bicyclette, nous étions quelques bons copains. Il y avait Fernand, il y avait Firmin, il y avait Francis et Sébastien, et puis Paulette. On était tous amoureux d'elle, on se sentait pousser les ailes à bicyclette.
1: Bon, la rime bicyclette-Paulette, on s'est pas cassé la nénette. Ça rime aussi. Et il faut savoir qu'à la fin, ils ont toujours pas osé la choper. Donc, on va ajouter un moteur et mettre un tigre dedans. Le tigre s'appelle Brigitte Bardot. Elle chevauche une Harley en mini et cuissarde de cuir et sa voix de crécelle. C'est moins écolo, mais clairement plus libido.

voiture. De deux roues, on passe à quatre. La voiture. Ah, la voiture, c'est le fantasme. Alors, pas moi, hein. Faire l'amour dans un tas de ferraille, c'est ni confortable, ni sensuel. Et si ça sent le petit sapin vert, c'est atroce. Alors non, même dans une Mercedes-Benz, bof.

Alors moi, j'ai le mal de mer, hein. Mais genre sur un ponton ou en regardant une régate à la TV, je peux pas. Mais il y a quand même deux monuments musicaux de sexiness liés à ma jeunesse et au bateau. Un, le slow que, si t'emballes pas là-dessus, laisse tomber, t'emballeras jamais.

Rod Stewart et sa voix éraillée, moi je veux bien faire 5 minutes de voilier. Et pour ce qui va suivre, les amis, je suis prête à plus. Avec ma copine Françoise, on avait une cassette de 90 minutes, celle avec la bande qui se déchirait tout le temps, vous savez, enregistrée recto, verso, avec uniquement cette chanson.

0: Je vous jure qu'après les examens, on écoutait en boucle pendant des heures ce truc qui sue le sexe un peu homo-érotique. Merci Axel Bauer d'avoir sauvé une partie de ma scolarité. J'ai plus la cassette, malheureusement.
1: Oh, ben non.
0: Et on finit avec un truc un peu écolo. Vous savez que désormais, on remplace l'expression « en voiture Simone » par « à plus dans le bus » ou par « à demain dans le train », mais avec un wagon-lit, évidemment.

0: une verveine et un lit dans une chambre à soi et on va se transporter où ? Hein, Mathieu ?
1: Je vous en supplie, ne me questionnez pas.
0: Oh là là ! Au septième ciel, bien sûr. Rendez-vous là-haut et à bientôt.
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Nuit incolore s'est installée avec Partir pour de vrai et les Fool's Garden nous ont fait vibrer et nous ont fait rêver avec ce titre Lemon Tree. C'est exactement ce qu'il va faire tout à l'heure entre 18h et 19h. Si vous ne pouvez pas aller à Lausanne, sur la place du Flon, la place des Pionnières, pour une heure de direct, en direct donc du label suisse avec tout un tas d'invités, vous pouvez nous entendre puisqu'on sera retransmis, mais la vie est belle, je vous dis.

Lady Gaga, ça c'est le titre. Feel good, 100%. I get a kick out of you. C'est toute sa période reprise de jazz où elle a encore ébloui tous ses fans et surpris tous les gens qui l'aimaient dans un style. C'est une femme tellement, tellement riche, tellement incroyable. Calvin Harris tout à l'heure et Justin Timberlake, Stay With Me. On espère bien que vous restez encore un petit peu avec nous. En tout cas, jusqu'à 19h, on a des trucs très cool à vous proposer et même après aussi. Évidemment.

France Gall avec Hong Kong Star et Le Bonheur avec Corneille. Est-ce que vous avez besoin d'autre chose encore pour vous prouver qu'on est en pleine forme et que Cassien Bray vous attend de plein ferme depuis le Flon à Lausanne? Éventuellement, une chanson de Ed Sheeran, Old Phone. On se quitte avec M, qui de nous deux, pour mieux se retrouver demain matin entre 10h et 13h. Je vous souhaite un label suisse de folie, une soirée extraordinaire sur Option Musique ou ailleurs. Et je vous dis à bientôt. A domani.

0: 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Il est 18h. Philippe Nanzer.
1: Des milliers de personnes sont descendues dans la rue cet après-midi, tant à Genève qu'à Lausanne. À Lausanne, par exemple, elles étaient entre 5000 et 6000 personnes. Des marches pour dénoncer l'inaction générale face au réchauffement climatique. Pour les plus de 100 associations et partis organisateurs de ces manifestations, cet été doit servir d'électrochoc, les mesures politiques n'étant ni à la hauteur, ni assez rapides pour, selon elles, mais cela malgré l'existence de plans climat. D'autres manifestations de ce type doivent avoir lieu dans plusieurs villes de Suisse jusqu'au 2 octobre. PostFinance, vous l'aurez peut-être remarqué, a subi une panne de son e-banking à la mi-journée, une panne qui a dérangé de nombreux clients. Durant environ 2 heures, le solde de leur compte affichait 0 franc dans l'e-banking. Et après 2 heures, c'est-à-dire peu avant 14h30, PostFinance a pu lever l'alerte. Rien de grave, dit-on chez PostFinance. Il s'agissait en fait d'un problème d'affichage. La porte-parole de PostFinance insiste. D'ailleurs, l'argent a toujours été en sécurité et est toujours resté dans les comptes. La France prévoit pour cette année un déficit de 5,4% et une dette publique égale à plus de 119% de son produit intérieur brut. Des chiffres publiés aujourd'hui par le ministère français de l'économie et des finances. Bercy qui prévoit également que l'année prochaine, cette même dette pourrait grimper jusqu'à près de 122% du PIB. À noter qu'hier, l'agence de notation Scope Ratings a annoncé avoir dégradé la note de la dette française. Une note qui est ainsi passée de A-, à A+. Donald Trump promulgue une loi qui impose de nouvelles sanctions à la Russie à cause de la guerre en Ukraine, avec des mesures qui visent en particulier le secteur de l'énergie russe. Promulgué hier, ce texte constitue la première action majeure du Congrès américain contre Moscou depuis le retour au pouvoir de Donald Trump. Cette nouvelle loi porte le nom de son principal promoteur, à savoir le sénateur républicain Lindsey Graham, décédé en juillet dernier. Il était un farouche défenseur de l'Ukraine et pourfendeur de la Russie et de l'Iran. Athlétisme, pas de médaille pour Dominique Lebalou aujourd'hui lors du 5 km des mondiaux de course sur route à Copenhague, au Danemark. Le Saint-Gallois a terminé 18e d'une course remportée par l'Érythréen Dawit Séaré. Médaillé d'argent sur 10 000 mètres européens en août, Dominique Lebalou a bouclé son effort en 13 minutes 29, c'est-à-dire à une trentaine de secondes du podium et du vainqueur. Jonas Rees, le deuxième Suisse en 10, s'est classé 22e. La météo, eh bien ce soir, le ciel sera en majeure partie dégagé et cette nuit, il faudra faire avec quelques passages nuageux. Mais demain, le temps restera bien ensoleillé, même s'il y aura au petit matin, dans certains vallons du Jura, quelques bancs de brouillard qui ne feront pas très longtemps d'ailleurs. Le thermomètre va légèrement grimper de 1 degré pour atteindre 25 degrés tout au plus au milieu de l'après-midi. Et une bonne nouvelle quand même, le soleil devrait accompagner nos journées, en tout cas jusqu'à samedi prochain.
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2: Des applaudissements, il y en a en ce moment à Lausanne avec ce festival gratuit, La Belle Suisse, qui a commencé hier à 18h30, qui continue aujourd'hui et demain. On va vous faire vivre ce festival pendant une heure. On a posé notre studio mobile avec JP Mage, Place des Pionnières. Et justement, Place des Pionnières, il y a encore des concerts là en ce moment. Il y en aura aussi tout au long de cette soirée. On aura d'ailleurs 2 artistes sur 4 qui sont là, et puis d'autres aussi qui sont au Docks, parce que le festival La Belle Suisse, ça se passe aussi au D Club, à l'église Saint-François, au Jumeau Jazz Club, au Romandie, à la Brèche et à la Datcha. Je me rappelle qu'il y a 2 ans, on était venu et on était avec Victoria, et qu'est-ce qu'on avait eu froid, alors qu'aujourd'hui, qu'est-ce qui fait bon quand même. Il y a un grand soleil, ça fait plaisir. Ce soir, donc, Place des Pionnières pour ce festival La Belle Suisse à 21h, il y aura Marie J. Elle n'est pas avec nous en interview, mais on va commencer avec sa chanson Nulle quand même. We'll be right back.

0: Mary J, le droit d'être nul, elle sera ce soir sur la scène Place des Pionnières, ici à Lausanne, pour ce festival gratuit La Belle Suisse. Le droit d'être nul, le droit aussi, grâce à ce festival, de voir et d'entendre surtout toute la qualité et la diversité de la musique helvétique. Notre première invitée, c'est Zoémé, qui sera juste avant justement Mary J sur cette grande scène. Dans moins d'une heure, vous y êtes, dans 53 minutes, c'est ça? Bonjour Zoémé.
1: Bonjour.
0: On se sent comment à 50 minutes d'un concert comme ça en plein centre-ville où les gens passent, viennent pas forcément vous voir?
1: Alors ça va là, comme ça je dirais que comme je suis en interview, j'ai presque pas l'impression que je suis sur scène en moins d'une heure. Mais là je me sens bien, ouais.
0: D'autant plus qu'en ce moment vous êtes plutôt en studio d'ailleurs, les concerts c'est pas une période. On sait que chez les artistes il y a les périodes de concerts et puis les périodes de création. Là vous êtes en train de... L'écriture est faite ou pas?
1: Alors là, j'ai terminé l'écriture de mes nouvelles chansons. Donc oui, c'est vrai, j'ai passé beaucoup de temps cet été en studio. Après, j'ai aussi fait pas mal de concerts, mais c'était quand même une période où je me suis concentrée sur la création.
0: Et ces créations, vous m'avez dit juste avant, ce qui est important de préciser, parce qu'on est à Lausanne et qu'on est en Romandie, elles seront en français ?
1: En français et en allemand.
0: Là,
1: ce soir, on va vraiment entendre un set bilingue, donc des chansons en allemand, des chansons en français, des chansons bilingues où je chante dans les deux langues au sein d'une même chanson. C'est toujours la marque Zoémé.
0: Oui, c'est ça, c'est pas quelque chose d'unique puisque vous chantez le bilinguisme et puis vous aimez aussi les choses qui sont doubles et notamment, vous aviez dit au début de votre carrière, avec le loup-garou, cette dualité de pas montrer, j'allais dire, une seule image de vous. Vous aimez bien... Est-ce qu'on peut dire brouiller les pistes ou pas?
1: Je dirais que le loup-garou, pour moi, c'était une image assez forte et importante pour moi de dire au public, en fait, il y a ces deux visages qui existent dans ma musique. Et d'ailleurs, cet album Loup-garou, je l'ai sorti cette année. Mais maintenant, pour le futur, l'idée, c'est de justement créer une image qui est vraiment un visage, un seul visage. Mais c'était important pour moi de montrer les deux vraiment extrêmes, on va dire, pour que les gens puissent comprendre d'où je viens.
0: Et comment vous faites pour réunir ces deux extrêmes alors dans quelque chose qui tient la route?
1: Je pense que c'est déjà un peu le fait de devenir plus âgé, parce que les chansons
0: j'ai
1: sorties
0: 25
1: sur...
0: ans, c'est énorme.
1: Non, mais dans le sens,
0: bientôt
1: les chansons...
0: 26 d'ailleurs.
1: Oui. Mais les chansons que j'ai sorties sur mon projet Loup-garou, il y en avait beaucoup que j'ai déjà écrit il y a 4 ans. Donc c'est vrai que depuis, ils se sont passés 4 ans, donc j'ai pu grandir et vraiment devenir l'artiste que je suis aujourd'hui et que j'ai pu m'entrer dans le studio avec ces nouvelles chansons.
0: On a eu des consignes, juste avant on parlait avec la personne qui vous accompagne qui dit faut pas trop parler de l'Eurovision, je voudrais quand même qu'on en parle parce que vous avez été quand même, quand on représente la Suisse ou son pays à l'Eurovision, quand même c'est une étape marquante, alors parvenir sur cette aventure, ce que je voulais savoir, parce qu'on s'était rencontré juste avant l'Eurovision pour Une Vie en Vinyle, Zoé, pour Option Musique. D'ailleurs, l'émission est toujours écoutable sur le Play RTS. Hop, ça c'est la partie autopromo. Après l'Eurovision, qu'est-ce qui a été bénéfique pour vous et qu'est-ce qui a peut-être été négatif?
1: Je dirais qu'il y a quasiment que des choses positives. Déjà, j'ai pu gagner en visibilité. Il y a beaucoup plus de gens qui ont pu découvrir mon projet, qui même m'écrivent vraiment pour me dire « Mais en fait, j'ai fait un tatouage avec tes paroles. » Ça m'arrive assez régulièrement, ça c'est super beau. Ouais, ça c'est vraiment, en tant que compositrice, c'est genre un...
0: Des paroles de voyage.
1: De voyage, mais aussi de mes autres chansons. Parce que ça, c'est quelque chose qu'on ne pourrait pas croire. Mais en fait, voyage, ça m'a juste ouvert les portes. Les gens, ils m'ont découvert grâce à voyage. Mais après, ils m'ont suivi avec les autres chansons aussi. Donc ça, c'est très très beau. Je dirais peut-être, vous le disiez avant, peut-être seul petit bémol, c'est que justement on a après toujours envie de parler d'Eurovision, alors que je suis une artiste qui a déjà fait beaucoup de musique avant l'Eurovision et qui a continué à directement sortir des chansons. Donc je pense que c'est peut-être la seule chose que je dois répéter souvent. En fait, il y a d'autres chansons.
0: Oui, la première chanson, c'était il y a 15 ans, vous aviez 10 ans quand vous avez écrit la première.
1: Oui, j'avais 10 ans quand j'ai écrit ma première chanson et d'ailleurs il y avait beaucoup de chansons qui sont déjà passées sur la RTS, sur Option Musique avant l'Eurovision. Et c'est juste quelque chose que je rappelle maintenant aux gens, mais c'est pas quelque chose qui me dérange.
0: Est-ce qu'on écoute une nouvelle chanson ou pas, Zoémé? Enfin, une nouvelle chanson, une chanson qu'on écoute assez fréquemment sur RTS Option Musique. Et je voulais savoir, le titre est toujours un peu bizarre quand on doit l'annoncer parce que c'est jamais été, entre parenthèses, cool. C'est quoi? Vous avez jamais été cool, vous avez jamais été et donc c'est cool?
1: En fait, ça c'est un petit jeu de mots parce que oui, effectivement, le titre ça devrait être Jamais été cool sans parenthèse parce que je chante dans la chanson J'ai jamais été cool, c'est ce qui me rend si cool. Mais j'ai mis ça en parenthèse parce que jamais été, comme moi je suis germanophone, en fait, été ça peut venir du mot être, mais ça peut aussi être l'été, genre des hommes.
0: La saison.
1: Du coup, la saison. Et quand j'ai expliqué ça à mes auditeurs germanophones, j'ai dit, bah, en fait, des fois, quand on se trouve pas cool, c'est comme si on n'avait jamais expérimenté l'été. Donc c'est un peu, j'ai fait un petit jeu de mots.
0: Bon, on écoute cette chanson avec les explications, c'est encore mieux sur Option Musique.

0: Jamais été, entre parenthèses, cool, Zoé Mé sur RTS Option Musique. Elle sera dans 45 minutes, là, juste à côté. Mais il faut peut-être le temps de se préparer dans ce festival Label Suisse 2026, place des Pionnières à 19h pour une heure de show. Vous allez vous présenter comment sur scène? Alors, pas habillé, mais avec d'autres musiciens. Quel type de formation? Quel est le répertoire? Vous avez dit français, allemand, toujours, enfin suisse-allemand.
1: Non, bon allemand.
0: Ah, bon allemand.
1: Français, bon allemand.
0: Ah, pas suisse allemand.
1: J'ai jamais
0: pensé
1: suisse allemand.
0: Parce que suisse allemand, c'est du mauvais allemand. On fête la Suisse ce week-end, faites attention.
1: Non, mais je suis suisse allemande, mais j'ai toujours chanté en allemand. Et je pense que ça fait qu'on peut me comprendre, même à Lausanne, quand je chante en allemand.
0: D'accord. Bon, les musiciens qui vous accompagnent,
1: les musiciens qui m'accompagnent, on est 6 sur scène. Donc il y a batterie, basse, guitare, piano, mais il y a aussi un violoncelle et un violon.
0: Est-ce que vous êtes cool quand vous êtes sur scène ou avant un concert? Parce que c'est quand même vous qui êtes en frontwoman, enfin qui êtes sur le devant de scène. Les gens viennent voir votre nom, donc c'est aussi votre image là qui est en jeu. Est-ce qu'avec les autres musiciens, vous êtes cool ou il faut des fois un petit peu serrer la vis, dire non, ça je veux ça, enfin décider vraiment?
1: J'essaie de toujours être cool. Et l'avantage, c'est qu'on a une famille, c'est vraiment mes amis depuis longtemps. Donc des fois c'est plus difficile de dire maintenant on fait ça comme ça parce que c'est mes amis, mais oui, des fois il faut, mais même avec moi j'en sais vraiment on se dit les choses.
0: Pour se déstresser, ce qui est bien des fois c'est le sport. Alors vous avez fait du sport en équipe, du volleyball jusqu'en première division suisse. Vous faites toujours du sport? Vous avez le temps encore maintenant ou...
1: Alors là c'est vraiment gênant parce que je fais plus de sport du tout.
0: Ouais.
1: Et c'est pas bien. Je conseille pas. D'ailleurs, là, la semaine prochaine, je vais aller courir.
0: C'est pas la question qui était gênante.
1: Non, mais c'est gênant que...
0: Ah, de plus en faire.
1: Je fais plus de sport du tout. Et là, je vais aller courir la semaine prochaine et je le dis à tout le monde parce que je suis super fière parce que ça fait vraiment 5 ans que j'ai plus rien fait.
0: 5 ans,
1: Ah ouais.
0: Ah oui, donc il y a eu une grosse poussée pendant 5 ans.
1: Mais je pense que c'est parce que j'ai fait trop. Genre vraiment, j'ai fait du sport tous les jours, du volleyball tous les jours. Mmh. Et au moment où j'ai arrêté, je me suis dit, ok, c'est bon, c'est les vacances.
0: Le sport d'équipe, c'est inenvisageable avec le métier que vous faites?
1: On va dire, si tu veux faire des concerts, tu peux pas être dans une équipe qui compte sur toi. Parce que si tu fais des concerts le week-end, il y a les matchs le week-end, c'est un peu chaud.
0: Ou alors, faut trouver un sport qui aille avec les concerts. Il y a peut-être quelque chose à développer comme ça.
1: Peut-être.
0: De faire un sport que font les artistes et puis de faire des compétitions l'après-midi et concerts le soir. Ça pourrait être pas mal, non?
1: Mais je suis pas sûre que je suis assez bonne joueuse de volley pour que les gens y fassent tous des tours pour moi.
0: Bon. Vous dites que vous avez fait plein de choses depuis 4 ans, mais vous avez été cette année Best Breaking Act au Swiss Music Awards.
1: Oui.
0: Ça fait quoi d'avoir ce type de récompense, Zoé Mé?
1: Alors, c'était assez fou. Je me suis sentie très portée, en fait, par le public suisse. Mmh. Après, je dis toujours que les prix, ça change rien. Enfin, si je gagne un prix ou non, ça change rien de la qualité de ma musique. Donc voilà, c'est de base ce que je pense par rapport au prix, mais j'étais quand même très... Ouais, je me suis sentie très portée par le public.
0: Quand on s'était rencontré il y a quelques temps, vous aviez dit que vous aimiez les imperfections, c'est toujours le cas? Ou vous êtes devenu un peu perfectionniste quand même avec le niveau qui monte, les scènes qui grossissent, l'équipe aussi qui grossit?
1: Je dirais que je suis perfectionniste dans le sens où je veux toujours donner en fait le maximum. Quand je fais un show, j'essaie de toujours donner les 100% que je peux donner. Après, je suis quand même fan des imperfections. Même par exemple là, on a dit que je suis beaucoup au studio ces temps-ci. Cette fois-ci, j'enregistre que des vrais instruments, vraiment la vraie batterie. Mmh. Quand je fais des violons, c'est un orchestre, vraiment des vrais musiciens, musiciennes qui jouent. Et ça, c'est un choix que je fais parce que

0: de langue, on va dire, les deux. Je tiens à dire aussi que le festival de ce soir est enregistré par la RTS. Voilà, donc il sera diffusé sur une de nos chaînes prochainement. On ne sait pas quand, on vous dira ça. Bon, on en parlera de toute façon, ça c'est sûr. Et puis l'album, il arrive quand alors, puisque vous êtes en studio ? Un petit scoop pour finir.
1: Ah, je peux encore rien vous dire, mais, bon. Mais vous allez être...
0: 2027.
1: Vous allez savoir.
0: On va savoir. Oui. Vous êtes sûr, vous nous direz. Hein.
1: Bah, je vous dis parce que... Non. Non, vraiment, alors vous, là, c'est la famille. Non, faut pas déconner, vous allez savoir.
0: Je voulais aussi parler de comment s'était fait ce duo avec Stéphane Eicher, Vals à demi. On garde ça pour un prochain entretien. En revanche, on va écouter cette chanson tout de suite, puisqu'on est en direct jusqu'à 19h ici au Festival de la Bière Suisse. Merci beaucoup, Zoémé, et bon spectacle à vous.
1: Merci beaucoup.

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0: Ce morceau s'appelle Brother Love. On voulait vous diffuser quand même du live de ce festival label suisse où on y est jusqu'à 19h pour RTS Option Musique. C'était Crimer, il était hier soir. C'était au Docks, voilà, c'est ça, si vous voulez savoir. C'était même à 21h précisément. Tous les concerts durent à peu près une heure, hein. C'est ce qui est noté. Un nouvel invité nous a rejoint. Ici, on est Place des Pionnières. Si vous voulez passer, n'hésitez pas. C'est l'homme au 1 milliard de streams. C'est Guillaume, bonjour.
1: Salut.
0: Vous êtes plus connu sous le nom de Cadet Bostani.
1: Ouais.
0: Ouais, vous préférez qu'on vous appelle comment?
1: Ben Guillaume.
0: Guillaume, c'est bien, voilà. Le côté président, dictateur, ça c'est fini, hein.
1: Certains diront que ça continue encore.
0: Je dis 1 milliard de streams, c'est vrai que vous êtes connu dans le monde entier, peut-être un petit peu moins en Suisse, j'ai l'impression. Vous avez du mal à être prophète dans votre pays.
1: Ben,
0: pourtant vous êtes venu en vélo, vous êtes
1: Je suis voisin quoi. Mais on a joué au Doc cette année, c'était à guichet fermé, donc c'est, je sais.
0: Vous faites pas beaucoup de dates en Suisse par rapport à d'autres artistes suisses, je veux dire, qui jouent beaucoup en Suisse et de temps en temps un petit peu à l'étranger. Vous,
1: bah, on joue
0: plutôt
1: beaucoup à l'étranger, mais on doit un peu dispatcher, pas faire qu'un seul pays. C'est vrai qu'on a un programme qui est assez chargé, ça c'est une chance. Et on essaye un peu de contenter notre public dans chaque pays, voilà.
0: Vous êtes porteur de ce projet Cadet Bostani qui a commencé, je crois, à peu près en 2008, c'est ça, 2008-2011, dans ces eaux-là. Ouais. Et avant, vous venez de la musique électronique et même, j'ai lu quelque part, d'un milieu plutôt underground.
1: Ouais, hyper.
0: C'est-à-dire, c'était où, c'était quand?
1: Eh ben, j'étais plutôt dans la minimal techno à l'époque. C'était ça la musique qui m'inspirait à fond. Et puis j'ai pas mal tourné. Je fais des tournées dans le monde et j'ai eu envie de d'autres choses. J'avais envie de me sortir d'un milieu que je trouvais un poil étriqué.
0: Et c'est-à-dire quand on est dans ce milieu-là de minimal techno, on va pas critiquer les différents milieux musicaux, hein, on n'est pas là pour ça, mais vous trouvez que quand on avait envie de faire quelque chose d'autre, c'était plus compliqué?
1: Mais je crois que j'ai toujours eu des idées très très musicales et j'avais pas forcément envie de faire une musique qui soit que destinée à la piste de danse. Mmh. Et donc c'est pour ça que j'ai créé la République de Cadet Bostani, que j'ai créé ce groupe et puis c'est un moyen pour moi de pouvoir mettre en avant toutes mes idées assez pop pour finir, puisque je
0: crée un univers dans lequel vous pouvez faire ce que vous voulez comme un dictateur en fait.
1: Ouais, mais après la différence avec un
0: mais musicalement parlant, je parle,
1: un dictateur, c'est que la finalité c'est de faire du bien aux gens. Moi je fais de la musique en fait, donc voilà, c'est le fond de ma pensée, c'est ça quoi.
0: Vous êtes revenu en début d'année avec un cinquième album qui s'appelle The Outsider. Est-ce que vous êtes vraiment un outsider? Je crois pas, moi.
1: Ouais, je crois que
0: c'est
1: je suis
0: un peu provoque quand même, non?
1: Non, je crois que quand je suis vraiment un outsider.
0: Quand on a un milliard de streams, qu'on remplit les salles, on n'est pas outsider.
1: Ouais.
0: On est plutôt en haut.
1: Mais déjà, il y a toujours des gens qui sont au-dessus de vous, dans tous les cas, quoi. Et puis, moi, je m'attache pas vraiment aux chiffres. Ce qui est intéressant pour moi, c'est de développer des idées avec d'autres artistes que je trouve intéressants. Mais je me considère comme un outsider parce que j'ai jamais été réellement pris au sérieux et ça m'a toujours poussé à faire une musique exigeante et à prouver le bien fondé de ma pensée grâce à ma musique, en fait, à des faits, pas juste une position et une envie particulière. Donc c'est mais après le outsider, moi je trouve assez beau en fait. Il y a quelque chose comme ça où on le voit pas venir et puis on j'aime bien moi les gens qui ont pas la gueule de l'emploi et puis je crois qu'en fait voilà, ça fait partie de mon ADN quoi.
0: The Outsider, c'est donc une chanson aussi qui donne son titre à l'album, qu'on entendra peut-être ce soir sur la scène Place des Pionnières ici au Festival Label Suisse. C'est une chanson qu'on va écouter aussi tout de suite sur RTS Option Musique dans la version studio.

0: La voix d'Alex Seed sur ce titre The Outsider de Cadé Bostani. On est avec Guillaume qui est le porteur de ce projet ici depuis le festival Label Suisse. On fait l'émission jusqu'à 19h mais le festival continue ce soir encore et demain et c'est gratuit. Cadé Bostani sera place des pionnières sur la scène là qui est juste à côté de nous à 23h. Alex Seed, il est grec pour ce nouvel album. Guillaume, vous êtes allé justement pas mal en Grèce et en Turquie je crois, non?
1: Ouais, j'ai été beaucoup influencé par ces pays.
0: C'était l'envie de soleil.
1: Pardon.
0: L'envie de soleil.
1: Je crois que c'est les gens en fait. J'ai découvert des artistes super intéressants là-bas et j'ai eu envie de collaborer avec. Et au-delà de la musique, c'est pas que des musiciens en fait. C'est aussi pour l'univers visuel de The Outsider. J'ai travaillé avec des stylistes de là-bas et on a développé tout un univers ensemble.
0: Voilà. Oui, c'est un peu paradoxal. Enfin, ce que vous dites, c'est cohérent, mais on a l'impression que ça peut être un peu paradoxal de voir qu'en même temps, Cadé Bostani, c'est un espèce de collectif protéiforme qui change. Enfin, vous êtes un peu toujours le pivot central, mais les voix changent au cours des années, même sur les 10, c'est pas toujours la même voix. Et puis, en même temps, vous travaillez beaucoup seul aussi chez vous à Lausanne, dans votre studio, pour les prods. Comment vous arrivez à faire le lien entre ce travail très solitaire et ce travail d'équipe ?
1: Moi déjà j'ai besoin de cette alternance, j'ai besoin d'être très seul pour développer des idées et j'ai aussi besoin de rencontrer d'autres personnes. Après si je ne suis pas fermé à la Suisse, c'est-à-dire que si je rencontrais des gens ici que je trouve super intéressants...
0: Non mais il faut y être, vous êtes tout le temps dans le monde entier aussi.
1: Mais je voyage et surtout en fait moi je ne me suis jamais restreint à mon quartier, à mon pays, j'ai vraiment considéré mon terrain d'action comme étant le monde. Et puis voilà, j'ai la chance de voyager. Et après, pour revenir un peu à la question de tout à l'heure, The Outsider et le fait d'être se considérer un outsider. En fait, tous ces gens que je rencontre, il y a un espèce de dénominateur commun et je pense que c'est tous des outsiders. C'est tous des gens en fait qui sont un peu cabossés. Moi, je suis attiré par ces gens en fait qui ont un truc à raconter mais qui le racontent pas d'une manière très attendue. Et moi, c'est ça qui me fait avancer, qui me donne envie de collaborer avec les gens.
0: Vous parliez de voyage, justement, il y avait notre ancienne chef d'Option Musique, Karine, qui est venue vous voir en disant j'aime beaucoup votre collier, voilà, vous avez dit qu'il venait du Brésil, il y a des bagues aussi, vous ramenez des choses aussi comme ça de chaque voyage, vous aimez porter des souvenirs de voyage sur vous, Guillaume?
1: Mais alors, des fois on me les offre, en fait, principalement c'est des cadeaux, et puis après... je sais pas, j'ai l'impression des fois que c'est aussi un peu des choses qui viennent à moi. C'est comme si je les choisissais pas forcément, mais je me sens très bien avec. Et puis, ouais, je suis pas très, matérialiste.
0: Qu'est-ce que vous exportez de Suisse avec votre musique ou dans vos bagages quand vous partez en voyage, Guillaume? Dans les tournées de Cadé Bostani?
1: C'est une bonne question. Je pense qu'on a une manière de travailler en équipe où on est assez cool, mais en même temps très précis. Et on a quelque chose comme ça. C'est une tournée avec Cadé Bostani. Là, on est parti au début de l'année. On a fait un mois, donc 30 jours, 27 concerts.
0: Ouais.
1: Et donc, c'est toute une caravane comme ça qui part. On est tous dans un tourbus.
0: Et en passant des frontières en plus.
1: On passe des frontières.
0: Donc, ça veut dire passer du matériel, il y a les douanes, il y a tout ça.
1: On va de Londres à Madrid, on passe par l'Italie. Et en fait, il y a un côté assez relax, mais en même temps, on a quelque chose d'assez organisé. Puis peut-être que ça vient un peu du côté suisse précis, etc. Et en fait, encore une fois, je trouve que les deux. Moi, m'amène du plaisir en fait. Je pourrais pas être que très très focus machin. Et puis en même temps, voilà, j'aime bien ça, le côté. On a un objectif commun et on essaye de tous y aller avec le sourire, quoi.
0: J'ai une question dont j'ai la réponse parce qu'on en a parlé pendant qu'on écoutait The Outsider. Est-ce que c'est bien ou mal d'avoir un titre que tout le monde connaît, un type qui a 40 millions de vues sur YouTube qui s'appelle Castle in the Snow?
1: Déjà, je pense que c'est difficile de. On peut pas commander le succès d'un titre. Donc voilà, quand on a la chance d'avoir des titres connus, c'est une chance. Après, c'est vrai qu'avec la Castle in the Snow, moi je suis content d'avoir derrière d'autres titres qui sont très connus aussi. Et je pense que ce qui est dangereux, c'est avoir qu'un seul titre connu. Mais ce qui est encore plus dangereux, c'est de ne pas avoir de titre connu.
0: Ouais, comme ça. Bon, Castle in the Snow, il y en a qui se disent, ouais, mais moi, je ne l'ai peut-être jamais entendu. Je ne suis pas dans les 40 millions de vues sur Internet. Eh bien, c'est ça.

0: Cette phrase musicale, cette chanson, c'est Castle in the Snow, on l'a entendu dans pas mal de choses, Guillaume Cadebostani, ce titre d'ailleurs, ça rapporte quand même, non, un peu d'argent?
1: Ben, ouais, bien sûr, non, mais, bien sûr, mais surtout c'est d'un point de vue un peu, comment dire, c'est
0: ah, ça vous gêne
1: que les gens non pas du tout, mais c'est un titre que les gens adorent et ça vaut beaucoup plus que le côté financier des choses. Et quand on joue un titre, souvent on me dit mais est-ce que t'as plaisir à le jouer, tu l'as joué je ne sais combien de fois devant un public, et en fait le public en face, c'est en règle générale, c'est la première fois qu'il l'entend jouer en live, et du coup je me lasse jamais de cette sensation, quoi.
0: On l'entendra ce soir place des Pionnières à partir de 23h dans ce festival Label Suisse, ce titre.
1: Évidemment.
0: Ouais, et vous allez vous produire comment, parce qu'on sait aussi que c'est très visuel, Cadebostani. Ouais. Là la scène vous l'avez déjà vue, vous la connaissez, non?
1: Ouais. C'est un spectacle qui est particulier. Vraiment particulier.
0: C'est-à-dire?
1: C'est dur à définir.
0: On peut en parler à la radio.
1: Bien sûr, mais c'est un... En fait, c'est un spectacle qu'on tourne depuis une année environ, et il est fait un peu en deux parties. Il y a la première partie qui est vraiment assez acoustique, en fait. Et on s'est interdit d'utiliser des éléments percussifs ou des synthétiseurs pendant les 20-30 premières minutes. Donc c'est assez radical comme proposition. Et après, il y a une grosse évolution. Et c'était un pari.
0: Et les gens accrochent, puisque vous l'avez déjà tourné pas mal.
1: Ouais, franchement, c'était la folie. Et la première fois qu'on l'a joué, c'était en Grèce. On avait une tournée d'une semaine en tour de chauffe en Grèce. Et dès la première représentation, ça a été un énorme carton. Et du coup, ça fait une année qu'on le tourne comme ça. C'est puissant, quoi.
0: Bon, vous qui nous écoutez, si vous voulez entendre ce début de concert, c'est à 23h ici, place des Pionnières. Après, il faudra attendre, puisque à la fin de cette année, début de l'année prochaine, la tournée passe par la Turquie, la Roumanie et le Portugal, mais pas encore la Suisse.
1: Non, mais on a fait la Suisse en début d'année, ouais. On a fait Lausanne.
0: Fallait pas louper, quoi.
1: On a fait Thun il n'y a pas très longtemps. Super festival à Thun avec des gens très très cool.
0: Le concert est capté aussi par la RTS, donc il sera sûrement rediffusé ultérieurement dans les mois qui viennent. Sur quelle chaîne, on ne sait pas encore, mais c'est comme ça. Et Guillaume, je voulais vous remercier aussi parce que vous avez été avec Alios, Belle Hubert, Caroline Alves et Lionel des Petits Chanteurs dans les 5 premiers à avoir essuyé l'émission Une Vie en Vinyle. Voilà, on avait fait une série de 5 comme ça pendant une semaine dans une grille de printemps, et puis on continue, ça fait 4 ans que ça tourne, et donc vous êtes un peu un des 5 parrains de cette émission, et je vous en remercie. Voilà,
1: c'est cool.
0: Toujours un petit peu d'autopromo. Et puis donc, ce soir, merci Guillaume.
1: Merci pour l'invitation.
0: Je rappelle que l'album s'appelle The Outsider, et on va en écouter un extrait de cet album, justement pour vous dire au revoir et vous laisser vous préparer pour ce show de ce soir. C'est Elephant in the Room, un éléphant dans la pièce. C'est l'impression que vous avez des fois d'être un éléphant dans la pièce?
1: Ça peut arriver, ouais.

0: Elephant in the Room, le groupe Cadé Bostani ce soir, donc place des Pionnières à 23h ici à Lausanne pour le festival Label Suisse. C'est gratuit, c'est tous les deux ans, il y a plein de lieux différents. Oui, parce que jeudi c'était la journée de la musique suisse, et bien ça continue aussi ce week-end la musique suisse. Et il y a d'ailleurs en ce moment le prix suisse de la musique qui est en train d'être remis. J'ai pas d'infos, je sais pas si c'est ce soir, je sais pas quand c'est, mais c'est aujourd'hui que c'est remis. Ça doit être au Casino Montbenon que ça se passe, quelque chose comme ça. Enfin voilà, c'est la musique suisse qui est à l'honneur, donc je le disais, dans plein de lieux à Lausanne. Il y a cette place des Pionnières pour la Grande Scène, les Dogs, le D-Club, l'église Saint-François, le Jumeau Jazz Club, le Romandie, la Brèche, et puis la Datcha où il y aura ce soir à 21h45, OVNI. Bonjour. Redites bonjour parce qu'on vous a pas entendu, JP Mage n'a pas ouvert le micro.
1: Bonjour.
0: Voilà, et JP avait justement une question pour vous quand il a su qu'on recevait OVNI, c'est d'où débarquez-vous? On vous le fait souvent, non?
1: On me la fait pas souvent, mais je viens du Jura.
0: Ouais, vous êtes jurassien. Les auditeurs d'Option Musique vous connaissent bien parce que vous avez été radar sur notre antenne, en février, c'était en février. Qu'est-ce qui s'est passé depuis février pour vous?
1: Mais plein de belles choses. Depuis les radars, du coup, j'ai eu la chance de jouer dans différentes salles de concert et festivals comme Voix de Fête, Le Singe à Bienne, ou encore en première partie de Solane à la Rodia pour clôturer la semaine de musicienne à Besançon, ce qui était une expérience mais magnifique. Voilà, par exemple, c'était ça.
0: Et vous aimez faire de la scène? Enfin, il faut un petit peu, je vais parler peut-être familièrement, mais il faut en bouffer aussi pour être plus à l'aise sur scène?
1: Complètement. Plus on y est, plus on s'y sent chez soi, j'ai l'impression. Et plus on va voir, plus on comprend comment s'approprier la scène, comment on comprend, on peut prendre des idées. Et on s'y sent toujours mieux, plus on y est, plus on s'y sent mieux, j'ai l'impression.
0: Vous avez un univers qui est très intimiste, et je me suis dit que justement la Datcha, c'était l'endroit parfait pour vous ce soir. Vous y êtes déjà allé, là? C'est pas loin, c'est au Flon.
1: Absolument, c'est un super chouette lieu. Là, on a fini le soundcheck, et effectivement, ça va très très bien coller. Il y a cette espèce d'ambiance de petite maison, très cocon, et ça va être parfait.
0: Vous allez être sonorisé quand même, ou ouais?
1: On sera sonorisé, absolument.
0: Parce qu'il y a eu des concerts complètement acoustiques à la Datcha aussi, ça se fait. Vous êtes avec qui ce soir?
1: Alors, ce soir, finalement, je serai uniquement accompagné de ma claviériste Snow. On a une petite pensée pour Roman, qui est normalement à la guitare et à la basse, mais qui est finalement malade aujourd'hui.
0: Votre univers, c'est de la... c'est toujours compliqué de mettre des étiquettes, mais pop onirique et chansons françaises mélancoliques, avec des thèmes aussi, parce que vous avez fait des études en sociologie et en sciences du langage. Vous êtes quand même très investi dans l'identité de genre. D'ailleurs, vous êtes non-binaire, il y a aussi le harcèlement. Avec ces thèmes-là, vous avez 22 ans, comment on peut parler à tout le monde?
1: Je dirais... Là, je vais prendre une phrase de Barbara qui disait que écrire une chanson la plus personnelle possible, quand on écrit vraiment de manière très très intime, au final, ça devient une expérience qui peut parler à beaucoup de monde et devenir très universelle. Alors, je dirais comme ça, j'essaye d'être au plus proche de mon intimité, d'être très honnête, et du coup, ça parle plutôt bien, je crois.
0: Vous évoquiez Barbara, j'avais noté quelque part que la chanson Drouot vous touchait énormément aussi. Pourquoi ?
1: Absolument, c'est une chanson que j'ai découverte, je pense, à 18 ans, et c'est une des chansons qui a fait que j'ai voulu commencer à écrire, en fait, simplement par la maîtrise qu'elle a, en fait, du récit, comme vraiment l'histoire qu'elle raconte dans cette chanson, comme elle développe au fur et à mesure, au fil des couplets. Ça m'avait bouleversé et vraiment impressionné, et du coup c'est une grande inspiration.
0: Parce que c'est l'histoire d'une vente, en fait, d'objets de quelqu'un qui a vécu. Et vous, évidemment vous avez vécu des choses, mais vous en êtes qu'au début. Je vous souhaite la vie la plus longue possible. Mais comment ça peut vous toucher alors que vous êtes, à 18 ans, quand on découvre ça, on est plutôt en train de se construire et pas, on n'est pas en fin de vie, j'allais dire.
1: En effet, mais je la vois aussi, enfin cette chanson, je l'associe aussi au fait de ce qu'on garde, les traces que les autres peuvent prendre de nous et ce que les autres peuvent s'approprier de nous, et la valeur qu'on se donne et la valeur qu'on donne aux choses et ce que les autres ensuite en font. Et ça, c'est surtout ce côté-là qui m'avait saisi.
0: OVNI, vous êtes ce soir à la Datcha, vous êtes aussi sur RTS Option Musique, notamment en Artiste Radar. On va réécouter encore une fois de plus cette chanson Le Soleil version piano.

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1: Le soleil version piano, chanson qui a été radar sur l'antenne d'RTS Option Musique en février de cette année, que l'on doit à OVNI, qui est notre invité ici depuis la place des Pionnières, où on a posé le studio encore pour quelques minutes pour ce festival gratuit, La Belle Suisse à Lausanne, vous pouvez venir. C'est encore aussi demain, vous serez à la Datcha tout à l'heure, OVNI à 21h45. Cette chanson, est-ce que Francis Cabrel l'a entendue en 2023 quand vous avez fait les émergences musicales à Montreux?
2: Eh bien, cette chanson, je ne sais pas, parce que je ne sais pas s'il était dans le jury. Par contre, il en a entendu une autre qu'on a créée à l'occasion, qui s'appelle Monsieur Arthur et qui fait partie de mon premier EP qui est sorti en début d'année. Et j'avais été très touché parce qu'il était venu me voir à la fin de la représentation, le samedi soir, pour me dire qu'il avait beaucoup apprécié. Donc...
1: Et vous savez que c'est la chanson qu'on a prévue pour finir cette émission, sans se concerter, voilà. Et d'ailleurs, ces émergences musicales, vous les avez faites aussi avec Marie J, qui est à 21h, Place des Pionnières, parce qu'il y a plein d'artistes. Ce festival montre la diversité suisse. Comment vous vous entendez avec vos collègues?
2: Mais avec mes collègues, quels collègues? Mes collègues artistes.
1: Oui, artistes.
2: Ben super bien. Typiquement, juste avant Marie J, j'étais dans la voiture et je reçois des messages de Marie J qui me propose de monter sur scène pendant une chanson de son set. Malheureusement, pour question de timing, ouais, ça tombe au moment où je commence.
1: La Datcha est pas loin, mais c'est pas grave. L'actu, les projets, c'est quoi pour OVNI?
2: Alors, ben, comme j'ai dit, j'ai sorti mon EP en février et là, actuellement, on a encore quelques concerts de prévus durant l'année, dont notamment un au Centre culturel de la Prévôté à Moutier, du coup, le 30 octobre. Et sinon, je prépare un deuxième projet qui sera pour 2027. Et voilà.
1: Et on en reparlera, évidemment. Merci d'être venu à notre micro vert, parce que JP Mage, en fait, avait... Voilà, c'est OVNI qui n'a pas pris le bon micro, et JP avait le micro ouvert, c'était le blanc. On se quitte avec Madame Arthur, ça vous va?
2: Monsieur Arthur.
1: Avec Monsieur Arthur, parce que vous rêvez de jouer chez Madame Arthur. Absolument. À Paris, mais la chanson s'appelle Monsieur Arthur. Merci OVNI.
2: Merci à vous.
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0: 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Et monsieur Arthur, voilà. Ah oui, il fallait bien que je prenne quelque chose dans les dents, là, c'était l'outro. D'OVNI, qui est donc ce soir à la Datcha, c'est à 21h45, il y a plein de spectacles pour ce Festival de la Belle Suisse. C'est gratuit, c'est à Lausanne, c'est ce soir, c'est aussi demain. Demain, il y a des concerts à partir de 15h30, avec notamment le Symphonietta de Lausanne, qui sera place des Pionnières, bah, à la Ferme des Tilleuls aussi, il y a des choses. Bref, allez sur le site, sinon il y a des programmes qui sont bien faits devant toutes les salles, tout va bien. Je rappelle quand même que c'est gratuit et ça c'est bien quand la culture est gratuite et que ça montre aussi la diversité de la musique suisse. C'est ce qu'on fait sur RTS Option Musique tout au long de l'année. Là c'est réel, c'est des artistes qu'il faut aller voir sur scène parce que sur 10 c'est bien, sur scène c'est encore mieux et même des fois après les concerts vous pouvez parler avec eux. Il y a des concerts qui sont captés par la RTS qu'on vous diffusera aussi tout au long de l'année. Après les informations, eh bien c'est de la musique peut-être pas suisse. C'est DJ Joe avec le Yum Kun Kun.
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0: Il est 19h, très belle soirée à vous. Les informations vous sont présentées par, ce soir,
2: Sylvie Belzer.
3: Des milliers de personnes sont descendues dans la rue cet après-midi, tant à Genève qu'à Lausanne. À Lausanne, le cortège a démarré avec 6000 personnes pour culminer à 12000 selon la police. Démarche pour dénoncer l'inaction générale face au réchauffement climatique après l'été caniculaire que nous venons de vivre. Pour la centaine d'associations et de partis organisateurs de ces manifestations, cet été doit servir d'électrochoc, les mesures politiques n'étant ni à la hauteur ni assez rapides malgré l'existence de plans climat. D'autres manifestations de ce type doivent avoir lieu dans plusieurs villes de Suisse jusqu'au 2 octobre. PostFinance a subi une panne de son e-banking à la mi-journée, une panne qui a touché de nombreux clients. Durant environ 2 heures, le solde de leur compte affichait tout simplement zéro dans l'e-banking. Après 2 heures, c'est-à-dire peu avant 14h30, PostFinance a pu lever l'alerte. Rien de grave. Il s'agissait en effet d'un problème d'affichage. Le porte-parole de PostFinance insiste. L'argent a toujours été en sécurité et est toujours resté sur les comptes. Depuis ce matin, des flammes et de la fumée noire montent dans le ciel près de l'aéroport de Riyad en Arabie Saoudite, probablement le réservoir de carburant que les pompiers de la capitale saoudienne sont en train d'éteindre, mais aucune information officielle n'a été publiée pour l'heure. Des alertes d'attaques houthis ont en effet été lancées hier soir et cette nuit. Aujourd'hui, après des vols annulés et des retards annoncés, le trafic aérien est revenu à la normale cet après-midi. Des journalistes de la chaîne télévisée CNN et de 2 autres médias ont été empêchés aujourd'hui d'entrer dans l'enceinte de la Maison Blanche, une situation au lendemain de l'annonce inédite de Donald Trump de leur en interdire l'accès, intensifiant de manière spectaculaire son offensive contre les médias. Le président américain avait annoncé hier verrouiller avec effet immédiat les accès à certains médias, leur reprochant de fausses informations entre guillemets dans leur couverture médiatique, une décision largement dénoncée comme une attaque contre la liberté de la presse. Donald Trump, toujours lui, a promulgué une loi imposant de nouvelles sanctions à la Russie à cause de la guerre en Ukraine. Ces mesures visent en particulier le secteur de l'énergie russe. Le texte constitue la première action majeure du Congrès contre Moscou depuis le retour au pouvoir du président américain. Ce nouvel arsenal législatif cible pour la première fois la flotte fantôme russe et vise également le président Vladimir Poutine ainsi que d'autres responsables russes. Une personne est devenue millionnaire aujourd'hui grâce au Swiss Loto. Elle a deviné les 6 bons numéros et empoche 1 million de francs. Il fallait cocher les numéros 4, 8, 10, 15, 35 et 37. Côté météo, ciel bien dégagé ce soir. Demain, de rares bandes brouillard le long des cours d'eau et dans les vallons du Jura à l'aube. Sinon, un temps bien ensoleillé malgré quelques voiles de nuages élevés.
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0: 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Il est 20h.
1: Sylvie Belzer.
2: On joue au football et au hockey ce soir et on commence par du hockey sur glace. Troisième journée de championnat en National League. Patrick Delétro, on vous retrouve en direct de la patinoire de Bienne pour une synthèse des résultats. Patrick Delétro, on me dit que il n'est pas atteignable pour l'instant, donc on va continuer avec le reste des informations. Des milliers de personnes sont descendues dans la rue cet après-midi, tant à Genève qu'à Lausanne. À Lausanne, le cortège a démarré avec 6000 personnes pour culminer à 12000 selon la police. Des marches pour dénoncer l'inaction générale face au réchauffement climatique après l'été caniculaire qui s'achève. Pour la centaine d'associations et de partis qui ont organisé ces manifestations, cet été doit servir d'électrochoc. Les mesures politiques n'étant ni à la hauteur, ni assez rapides, malgré l'existence de plans climat. D'autres manifestations de ce type doivent avoir lieu dans plusieurs villes de Suisse jusqu'au 2 octobre. Les Houthis pro-iraniens disent avoir attaqué des cibles sensibles à Riyad et visé la compagnie Aramco sur la côte de la mer Rouge, confirmant les attaques qui leur ont été attribuées depuis ce matin. Des flammes et de la fumée noire montent en effet dans le ciel près de l'aéroport de Riyad en Arabie Saoudite. Aujourd'hui, après des vols annulés et des retards annoncés, le trafic aérien est toutefois revenu à la normale cet après-midi. Le Danemark et le Groenland ont assuré que l'accord conclu avec les États-Unis ne porterait pas atteinte à la souveraineté du Groenland après les affirmations de Donald Trump selon lesquelles un tel accord conférait à Washington un contrôle permanent sur la sécurité de l'île sans toutefois en préciser la portée exacte. L'accord conclu vendredi soir prévoit le développement d'une présence militaire américaine importante au Groenland tout en interdisant aux adversaires des États-Unis, à savoir la Chine et la Russie, d'y construire leur propre base militaire. L'endettement de la France atteindra un niveau record en 2027, a indiqué aujourd'hui le ministère de l'Économie. Le ministère a présenté les principales mesures qui prévoient un effort de 54 milliards d'euros l'an prochain pour assainir les finances publiques au lendemain de la dégradation de la note souveraine de la France par l'agence Scope Rating. Et on va revenir à Bienne sur la patinoire où on retrouve Patrick Delétro pour quelques résultats.
3: Oui, avec ici la troisième journée de championnat. Ici à Bienne, c'est Longnau qui mène 2-0. Ajoie mène face à Kloten 1-0. Lausanne et Ambrì font match nul 0-0. Fribourg mène à Rapperswil 1-0. C'est 0-0 entre Zurich et Genève Servette. Puis il y a eu du football aussi aujourd'hui avec la victoire de Young Boys sur Servette 3-2. Sion et Zurich ont fait match nul 1-1. Et Lucerne a battu Grasshopper 5-1.
2: Juste un petit mot, merci Patrick, juste un petit mot de la météo pour conclure. Demain, il fera beau et chaud comme aujourd'hui.
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0: 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Il est 21h. Sylvie Belzer.
1: Il y a du sport ce soir sur les pelouses et les patinoires. En football, en Super League, Sion et Zurich ont fait match nul 1 à 1. Victoire de Young Boys sur Servette 3 à 2 et de Lucerne sur Grasse-Père 5 à 1. Et en hockey sur glace, on joue en National League. Patrick Delectro, vous êtes à Bienne qui a bien mal débuté la partie.
2: Oui, Bienne qui a été menée 2 à 0 après le premier tiers-temps. Bienne qui est revenu dans la partie grâce à son top scorer, l'américain Jeff Skinner. Mais celui-ci, malheureusement, s'est blessé, a dû quitter ses coéquipiers. C'est 2-1 donc pour Langnau ici à Bienne. Dans les autres rencontres, à la fin du deuxième tiers-temps, c'est 1-1 entre Ajoie et Kloten. Et puis ça joue encore à Davos, où Zug mène 3 à 1. Lausanne mène face à Ambri-Piotta 3 à 0. C'est 2 à 2 entre Rapperswil et Fribourg. 1 à 0 pour Zurich sur Genève-Servette. Et ici, Langnau vient de mettre le troisième 3-1 pour Langnau face à Bienne.
1: Merci Patrick Delectro. Pas d'été à 50 degrés. 20 000 personnes ont manifesté aujourd'hui dans les rues de Genève et de Lausanne pour dénoncer l'inaction générale face au réchauffement climatique après l'été caniculaire qui s'achève. Pour la centaine d'associations et de partis qui ont organisé ces manifestations, cet été doit servir d'électrochoc, les mesures politiques n'étant ni à la hauteur ni assez rapides, malgré l'existence de plans climat. D'autres manifestations de ce type doivent avoir lieu dans plusieurs villes de Suisse jusqu'au 2 octobre. À Zurich, ce sont les opposants à l'avortement qui ont défilé aujourd'hui. Un rassemblement qui était encadré par un important dispositif policier en raison des contre-manifestations annoncées par des groupes de gauche. Environ 200 contre-manifestants masqués circulant à vélo ont d'ailleurs perturbé le départ du cortège. Ils ont bloqué la route, renversé des containers et allumé des pétards. La police a eu recours aux canons à eau pour les disperser. Deux personnes ont également été interpellées. Les Houthis du Yémen, alliés de l'Iran, ont revendiqué ce soir une attaque contre des sites sensibles dans la capitale saoudienne où des explosions avaient retenti dans la nuit. Depuis ce matin, des flammes et de la fumée noire montent en effet dans le ciel près de l'aéroport de Riyad en Arabie saoudite. Catherine Ringer, la voix des Rita Mitsouko, décédée lundi, a été inhumée aujourd'hui au cimetière Montmartre à Paris, où repose déjà son ancien compagnon Fred Chichin. La chanteuse avait souhaité des obsèques dans la plus stricte intimité, mais des centaines de fans et de curieux étaient malgré tout présents pour suivre de loin une cérémonie très musicale, rythmée par les chansons du groupe. Côté météo, ciel bien dégagé ce soir. Demain, de rares bancs de brouillard le long des cours d'eau et dans les vallons du Jura à l'aube. Sinon, bien ensoleillé, malgré quelques voiles de nuages élevés en plaine. Minimum 9 degrés, maximum 25 l'après-midi.
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0: 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Il est 22h.
1: Sylvie Belzer.
2: On commence par du sport. En hockey sur glace, troisième journée du championnat de National League. Patrick Deletro, on vous retrouve à Bienne où Langnau a dominé la partie.
3: Oui, Langnau a dominé au score les deux premiers tiers. Non, a dominé au score pendant 50 minutes pratiquement. Et puis Bienne est revenu. Bienne est revenu par ses hommes expérimentés. Skinner tout d'abord pour ce qui était le 2-1, puis Skinner s'est blessé. Puis Gaëtan Haas pour le 3-2. Et maintenant le 3-3. Il reste moins d'une minute avant peut-être les prolongations s'il n'y a pas de but marqué dans ce laps de temps. Sur les autres patinoires, victoire d'Ajoie sur Kloten après prolongation 4-3. Lausanne vient de battre Ambri-Piotta 4-1. Genève-Servette s'est incliné à Zurich 3-0. Pour l'instant, c'est 6-2 pour Zoug à Davos et 3-2 pour Rapperswil qui est en train de battre Fribourg-Gotteron.
2: Patrick Deletro, merci. Et en football, en Super League, Sion et Zurich ont fait match nul 1-1. Victoire de Young Boys sur Servette 3-2 et de Lucerne sur Grasshopper 5-1. En tennis, le miracle n'a pas eu lieu pour l'équipe de Suisse de Coupe Davis à Rio de Janeiro. Menée 2-0 après les simples de vendredi, les Suisses ont été battus 3-0 par le Brésil à l'issue d'un double qu'ils n'abordaient pas, il faut le dire, avec les faveurs du pronostic après les défaites de vendredi. Pas d'été à 50 degrés, de 20 000 personnes ont manifesté aujourd'hui dans les rues de Genève et de Lausanne pour dénoncer l'inaction générale face au réchauffement climatique après l'été caniculaire qui s'achève. Pour la centaine d'associations et de partis qui ont organisé ces manifestations, cet été doit servir d'électrochoc, les mesures politiques n'étant ni à la hauteur ni assez rapides. Malgré l'existence de plans climat, d'autres manifestations de ce type doivent avoir lieu dans plusieurs autres villes de Suisse jusqu'au 2 octobre. L'endettement de la France atteindra un niveau record en 2027, a indiqué aujourd'hui le ministère de l'Économie. Le ministère a présenté les principales mesures qui prévoient un effort de 54 milliards d'euros l'an prochain pour assainir les finances publiques au lendemain de la dégradation de la note souveraine de la France par l'agence Scope Ratings. La dette atteindra plus de 119% du produit intérieur brut en 2026 et plus de 121% en 2027, soit plus du double de la limite européenne qui est fixée à 60% du PIB. Ces niveaux d'endettement sont au plus haut depuis 1995, selon des données de l'Institut national de la statistique. Côté météo, ciel bien dégagé encore ce soir. Demain, de rares bancs de brouillard le long des cours d'eau et dans les vallons du Jura à l'aube. Sinon, un temps bien ensoleillé malgré quelques voiles de nuages élevés. En plaine, il fera minimum 9 degrés, au maximum 25 degrés. Dans l'après-midi.
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0: 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Il est 23h.
1: Sylvie Belzer.
2: Des résultats de sport pour commencer en football en Super League. Sion et Zurich ont fait match nul 1 à 1. Victoire de Young Boys sur Servette 3 à 2 et de Lucerne sur Grasse-Père 5 à 1. Et en hockey, il a fallu les pénalties pour départager Bienne et Langnau. Victoire finale 4 à 3 pour Langnau. Pour les autres matchs, victoire d'Ajoie sur Kloten 4 à 3. Après prolongation, Lausanne a battu Ambry 4 à 1. Défaite de Fribourg à Rapperswil 3 à 2 et de Genève Servette à Zurich 3 à 0 et Zoug est allé battre Davos 6 à 2. Enfin, en tennis, le miracle n'a pas eu lieu pour l'équipe de Suisse de Coupe Davis à Rio de Janeiro. Menée 2 à 0 après les simples de vendredi, les Suisses ont été battus 3 à 0 par le Brésil à l'issue d'un double où ils ne partaient pas favoris après leur défaite de vendredi. Les Suisses voteront contre la possibilité de construire de nouvelles centrales nucléaires. Plus de 125 000 personnes ont signé en l'espace de 3 mois le référendum contre le projet mis sous toit en juin par le Parlement, a annoncé aujourd'hui le comité référendaire. Pas d'été à 50 degrés, 20 000 personnes ont manifesté aujourd'hui dans les rues de Genève et de Lausanne pour dénoncer l'inaction générale face au réchauffement climatique après l'été caniculaire qui s'achève. Pour la centaine d'associations et de partis qui ont organisé ces manifestations, cet été doit servir d'électrochoc, les mesures politiques n'étant ni à la hauteur ni assez rapides, malgré pourtant l'existence de plans climat. D'autres manifestations de ce type doivent avoir lieu dans plusieurs villes de Suisse jusqu'au 2 octobre. Catherine Ringer, la voix des Rita Mitsouko, décédée lundi, a été inhumée aujourd'hui au cimetière Montmartre à Paris, où repose déjà son ancien compagnon Fred Chichin. La chanteuse avait souhaité des obsèques dans la plus stricte intimité, mais des centaines de fans et de curieux étaient malgré tout présents pour suivre de loin une cérémonie très musicale, rythmée par les chansons du groupe. Deux ressortissants allemands ont été interpellés cet après-midi pour avoir collé deux tableaux avec du ruban adhésif sur un mur du Louvre dans la salle de la célèbre Joconde. Par leur geste, ils n'ont occasionné que de légères dégradations sur un mur, rien de plus. Ils ont expliqué avoir accroché ces tableaux les représentant pour s'amuser. La météo de demain, de rares bancs de brouillard le long des cours d'eau et dans les vallons du Jura à l'aube. Sinon, temps bien ensoleillé malgré quelques voiles de nuages élevés. En plaine, minimum 9 degrés, maximum 25 degrés. En montagne, vent d'ouest. À nord-ouest, faible à modéré, isotherme 0 degré à 4200 mètres. Du beau temps qui devrait nous accompagner au moins jusqu'à samedi prochain.
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0: 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Il est minuit.
1: Sylvie Belzer.
2: Les Suisses voteront contre la possibilité de construire de nouvelles centrales nucléaires. Plus de 125 000 personnes ont signé en l'espace de 3 mois le référendum contre le projet mis sous toit en juin par le Parlement, a annoncé le comité référendaire. Quant aux manifestations contre le climat, elles ont repris du service. 20 000 personnes ont défilé dans les rues de Genève et de Lausanne pour dénoncer l'inaction des autorités face au réchauffement climatique. L'été caniculaire que nous avons connu doit servir d'électrochoc, ont estimé les organisateurs de ces événements. Ce ne sont que les premières démonstrations du genre. D'autres suivront d'ici au 2 octobre. Les Houthis du Yémen, alliés de l'Iran, ont revendiqué il y a quelques heures une attaque contre des sites sensibles dans la capitale saoudienne où des explosions avaient retenti dans la nuit de vendredi à samedi. Des flammes et de la fumée noire montaient en effet dans le ciel près de l'aéroport de Riyad en Arabie saoudite. Donald Trump a promulgué une loi imposant de nouvelles sanctions à la Russie à cause de la guerre en Ukraine. Ces mesures visent en particulier le secteur de l'énergie russe. Le texte constitue la première action majeure du Congrès contre Moscou depuis le retour au pouvoir du président américain. Donald Trump, toujours lui, s'en est vivement pris samedi aux détracteurs de l'intelligence artificielle. Il a affirmé qu'il n'accepterait rien qui puisse faire obstacle au développement de cette industrie et a annoncé la création à venir d'une force dédiée. Une prise de position qui fait suite aux déclarations de certains patrons du secteur qui s'inquiètent des effets délétères de cette technologie. Michelle Bachelet ne sera pas candidate au poste de secrétaire général des Nations Unies. L'ancienne présidente du Chili a retiré sa candidature ce samedi après la publication d'un sondage la plaçant en avant-dernière position parmi les candidats. Encore quelques résultats de sport en football. En Super League, Sion et Zurich ont fait match nul 1-1. Victoire de Young Boys sur Servette 3-2 et de Lucerne sur Grasse-Père 5-1. Et en hockey, il a fallu les pénaltys pour départager Bienne et Langnau. Victoire finale 4-3 pour Langnau. Victoire d'Ajoie sur Kloten 4-3. Lausanne a battu Ambry 4-1. Défaite de Fribourg à Rapperswil 3-2 et de Genève-Servette à Zurich 3-0. Enfin, Zoug est allé battre Davos 6-2. Et puis en tennis, le miracle n'a pas eu lieu pour l'équipe de Suisse de Coupe Davis à Rio de Janeiro. Menée 2-0 après les simples de vendredi, les Suisses ont été battus 3-0 par le Brésil à l'issue d'un double où ils ne partaient forcément pas favoris. La météo de ce dimanche s'annonce estivale, de rares bancs de brouillard le long des cours d'eau le matin. En plaine, minimum 9 degrés, maximum 25 degrés, sinon bien ensoleillé. Du beau temps qui devrait nous accompagner au moins jusqu'à samedi prochain.
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0: 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Il est 1h.
1: Hélène Créanbulle.
2: Ils étaient quelques 20 000 personnes hier dans les rues de Genève et de Lausanne pour dénoncer l'inaction face au réchauffement climatique après un été caniculaire. Pour la centaine d'associations et de partis à l'origine de ces manifestations, cet été doit servir d'électrochoc. Ils estiment que les mesures politiques ne sont ni à la hauteur ni assez rapides malgré l'existence de plans climat. D'autres manifestations sont prévues dans plusieurs villes suisses jusqu'au 2 octobre. Au moins 4 personnes ont été tuées hier dans la bande de Gaza, selon le ministère de la Santé de l'enclave palestinienne. Parmi les victimes figure une fillette de 10 ans. Selon le ministère, l'enfant a été tué par des tirs israéliens dans le centre de la bande de Gaza. Une frappe aérienne a également tué le fils du directeur général du ministère de la Santé, selon cette même source. Le Danemark et le Groenland assurent que l'accord conclu hier avec les États-Unis ne remet pas en cause la souveraineté de l'île. Cette mise au point intervient après les déclarations de Donald Trump qui affirme que l'accord donne à Washington un contrôle permanent sur la sécurité du Groenland. L'accord prévoit notamment le renforcement de la présence militaire américaine sur l'île. Il interdit aussi à la Chine et à la Russie d'y installer leur propre base. Et on jouait au football hier en National League. Sion et Zurich ont fait match nul 1-1. Young Boys s'est imposé 3-2 face à Servette et Lucerne a largement battu Grasshopper 5-1. En hockey sur glace, Langnau s'est imposé au tir au but face à Bienne 4-3. Ajoie a battu Kloten 4-3 après prolongation. Et Lausanne s'est imposé 4-1 face à Ambry. Fribourg s'est incliné 3-2 à Rapperswil. Genève-Servette 3-0 à Zurich. Tandis que Zoug a battu Davos 6-2. Enfin, en tennis, le miracle n'a pas eu lieu hier pour l'équipe de Suisse de Coupe Davis à Rio de Janeiro. Menée 2-0 après les simples de vendredi, les Suisses ont été battus 3-0 par le Brésil à l'issue d'un double où ils ne partaient pas favoris après leur défaite la veille. Il y aura du soleil aujourd'hui après quelques bancs de brouillard matinaux et des voiles nuageux élevés. Côté température, il fera minimum 9 degrés en plaine, maximum 25 degrés. Demain, lundi, le soleil brillera malgré des voiles nuageux, parfois denses, en Suisse romande. Et le mercure atteindra les 23 degrés en plaine. La bise se renforcera sur le plateau.
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0: 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Il est 2h.
1: Hélène Créanbul.
2: La Suisse pourrait bientôt être appelée à se prononcer sur le retour des centrales nucléaires. Plus de 125 000 personnes ont signé en 3 mois le référendum contre le projet adopté en juin par le Parlement. Ce projet prévoit de lever l'interdiction de construire de nouvelles centrales en Suisse. La coalition à l'origine du référendum estime que le nombre de signatures montre le rejet du retour de l'atome. À Zurich, les opposants à l'avortement ont défilé hier dans un important dispositif policier en raison de contre-manifestations annoncées par des groupes de gauche. Quelques 200 contre-manifestants masqués à vélo ont perturbé le départ du cortège. Ils ont bloqué la route, renversé des conteneurs et allumé des pétards. La police a utilisé des canons à eau pour les disperser. 2 personnes ont été interpellées pour violence et menaces. Et ils étaient quelques 20 000 personnes hier dans les rues de Genève et de Lausanne pour dénoncer l'inaction face au réchauffement climatique après l'été caniculaire qui s'achève. Pour la centaine d'associations et de partis à l'origine de ces manifestations, cet été doit servir d'électrochoc. Ils estiment que les mesures politiques ne sont ni à la hauteur ni assez rapides malgré l'existence de plans climat. D'autres manifestations sont prévues dans plusieurs villes suisses jusqu'au 2 octobre. Le Danemark et le Groenland assurent que l'accord conclu hier avec les États-Unis ne remet pas en cause la souveraineté de l'île. Cette mise au point intervient après les déclarations de Donald Trump qui affirme que l'accord donne à Washington un contrôle permanent sur la sécurité du Groenland. L'accord prévoit notamment le renforcement de la présence militaire américaine sur l'île. Il interdit aussi à la Chine et à la Russie d'y installer leur propre base. La dette de la France atteindra un niveau record en 2027 à plus de 121% du PIB selon le ministère de l'Économie. Elle pourrait dépasser déjà 119% du PIB l'an prochain. Le gouvernement français prévoit un effort de 54 milliards d'euros en 2027 pour assainir les finances publiques. Ces niveaux d'endettement seraient les plus élevés depuis 1995 selon l'INSEE. Et il y aura du soleil aujourd'hui après quelques bonds de brouillard matinaux et des voiles nuageux élevés. Côté température, il fera minimum 9 degrés en plaine, maximum 25 degrés. Demain, lundi, le soleil brillera malgré des voiles nuageux, parfois denses en Suisse romande. Le mercure atteindra les 23 degrés en plaine et la bise se renforcera sur le plateau.
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